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2: Toute l'actualité avec vous, Marion Cazanov, bonjour.
3: Bonjour Pierre, bonjour à tous.
2: Et à la une, Donald Trump qui évoque un accord avec l'Iran.
3: Et cet accord pourrait être signé dans les prochains jours. Selon lui, Téhéran, de son côté, dit ne pas avoir tranché. Alors que la veille, le président américain menaçait de frapper à nouveau l'Iran. Malgré les tensions géopolitiques qui s'invitent jusqu'à la Coupe du Monde de football, la compétition a bien démarré hier avec une victoire du Mexique 2-0 contre l'Afrique du Sud. SpaceX entre en bourse aujourd'hui. L'entreprise d'Elon Musk compte lever 75 milliards de dollars lors de l'opération. Dans l'actualité également, l'épidémie d'Ebola qui poursuit sa progression dans l'est de la RDC. Et puis en France, à moins d'un an de la présidentielle, l'exécutif s'inquiète d'ingérences étrangères et espère l'adoption d'une loi d'ici là pour limiter la diffusion de fausses informations.
2: L'Iran n'a pas tranché sur un accord avec les États-Unis.
3: Téhéran a largement mesuré les propos de Donald Trump. Le président américain a assuré qu'un très bon accord avait été conclu avec l'Iran et était en passe d'être signé quelques heures avant. Pourtant, il menaçait de frapper le pays. Une nouvelle fois, le chef de la Maison-Blanche sème donc le doute avec des propos contradictoires. À Washington, la correspondance de Vincent Souriau.
4: Cette fois, Donald Trump en a l'air persuadé. Cette fois, ça y est, dit-il, les États-Unis ont trouvé un compromis avec l'Iran.
5: Nous venons de parvenir à un beau règlement de la guerre. Nous sommes dans la phase de finalisation des documents qui ne devrait prendre que quelques jours. Ensuite, une signature, sans doute en Europe, et c'est une très bonne chose.
4: Il fournit très peu de détails sur les termes précis de ce texte, mais le président américain affirme que l'Iran aurait renoncé pour de bon à la possession d'une arme nucléaire.
5: Le plus important, c'est que cet accord prévoit que l'Iran n'ait jamais d'armes nucléaires. C'est tout l'objet de ce que nous avons mis en œuvre pour y arriver. Donc c'est quelque chose de très important.
4: Interrogé par la presse, Donald Trump affirme que le guide suprême iranien aurait approuvé ces dispositions et que le blocus du détroit d'Ormuz serait levé par les États-Unis immédiatement après la signature. À ce stade, le Qatar, qui a repris une place centrale de médiateur dans ce dossier, se contente, pour sa part, d'évoquer des progrès réalisés dans le cadre du processus de négociation. Vincent Souriau, Washington RFI.
3: L'Égypte, elle appelle Washington et Téhéran à saisir l'opportunité d'un accord après les derniers propos de Donald Trump.
2: Et ces propos, on va les analyser avec notre invité après ce journal, Robert Mallet, ancien envoyé spécial pour l'Iran du président Joe Biden, actuellement directeur du programme Moyen-Orient à l'International Crisis Group.
3: Et pour arriver à un accord, l'Iran insiste pour que le Liban soit inclus. Israël continue de bombarder le sud du Liban en disant viser le Hezbollah, allié de Téhéran. Hier, 10 membres du personnel d'un hôpital de la ville de Tyr, toujours dans le sud du Liban, ont été blessés dans une frappe israélienne. Malgré l'embrasement dans la région, la présence de l'armée israélienne à Gaza, l'extension des colonies israéliennes en Cisjordanie, la France veut encore croire à la solution à deux États. Une conférence sur le sujet s'ouvre aujourd'hui avec des membres des sociétés civiles israéliennes et palestiniennes. C'est la deuxième édition. Elle se déroule donc à Paris, alors que les relations entre la France et Israël ont rarement été aussi mauvaises, Frédéric Misselin.
6: Les sujets de crispation s'enchaînent depuis la reconnaissance par Paris de l'État palestinien l'année dernière. Il y a aussi les prises de position françaises sur le Liban, qui ne sont pas du goût des Israéliens. Le Quai d'Orsay a qualifié, je cite, d'inacceptable les frappes israéliennes sur Beyrouth le 8 avril dernier. Des rapports de plus en plus rugueux, donc, dans un contexte marqué par une hausse des actes antisémites en France. Israël estime que les autorités françaises ne font pas assez pour lutter contre, ce que Paris réfute. Plus récemment, la France a interdit l'entrée sur son territoire à deux ministres

0: israélien d'extrême droite. Le premier, c'était Itamar Ben-Gvir, fin mai, parce que les militants de la flottille pour Gaza ont été maltraités. Le deuxième, c'est Bezalel Smotrich, il y a quelques jours, parce que la France lui reproche de soutenir publiquement l'annexion de la Cisjordanie occupée. Hier, les autorités israéliennes ont refoulé une journaliste française, une consoeur de RFI, Alice Roussard, une décision dont s'est publiquement et personnellement félicité un membre du gouvernement israélien. Frédéric Misselin, Jérusalem, RFI.
1: Et RFI proteste contre le refoulement de sa journaliste Alice Roussard, qui disposait de l'autorisation de voyage requise et d'une demande de visa de presse en bonne et due forme pour travailler en Cisjordanie. Radio France Internationale dénonce une entrave à la liberté de la presse.
2: Et on en a parlé sur RFI, la guerre en Iran a des conséquences aussi sur la Coupe du Monde de football.
1: Et puisque l'équipe iranienne ne pourra entrer aux États-Unis que la veille de ses matchs et devra repartir ensuite. Une compétition déjà critiquée à cause des tensions liées à la politique du gouvernement Trump, à cause aussi de son empreinte carbone. Mais les supporters mexicains ne pensaient plus à ça hier soir. Leur pays, qui est l'un des trois pays hôtes, a remporté le match d'ouverture 2-0 face à l'Afrique du Sud. Le Mexique avait donc accueilli ce match d'ouverture. Alors forcément, Gwendolina Duval, c'était la fête à Mexico.
3: Même avant le coup d'envoi, l'ambiance dans le centre de Mexico n'avait rien à envier au stade.
4: Je suis très content et ému que le Mexique accueille cette Coupe du Monde. Et je suis content de pouvoir le vivre ici, avec la famille et le peuple mexicain.
3: Un pronostic ?
4: 2-0 pour le Mexique, je crois. J'espère.
3: Un souhait qui ne tarde pas à se réaliser, avec un premier but avant la mi-temps, un autre peu après, de quoi chauffer encore plus l'atmosphère.
5: Je passe un super moment, l'ambiance est géniale. Nous, les Mexicains, on s'éclate avec des bières, de la bonne musique, on a tout ce qu'il faut.
3: Au coup de sifflet final, c'est l'explosion de joie.
6: Triompher à la maison, c'est ce qu'il y a de plus beau, c'est encore meilleur que de gagner ailleurs.
7: Il fallait qu'on gagne, il le fallait. C'est ça le Mexique. Bienvenue à tous.
6: Comme tu peux le voir, la fête est à son maximum. C'est tout ce qu'on a de plus précieux. Le football fait vibrer le Mexique.
3: Et toute l'après-midi, la foule a continué à jubiler sur l'avenue Reforma, auprès de l'Ange de la Victoire. Gwendolina Duval, Mexico, RFI.
1: Et de son côté, la Corée du Sud a réussi il y a quelques heures son entrée en lice dans cette Coupe du Monde de football après sa victoire 2-1 contre la République tchèque. La Corée du Sud, où l'ancien président Yoon Suk-yeol a été condamné à une nouvelle peine de prison, 30 ans pour l'envoi de drones en Corée du Nord. Cette initiative en 2024 visait à provoquer Pyongyang à créer un prétexte pour déclencher la loi martiale. C'est la conclusion donc des procureurs qui ont prononcer cette peine contre l'ancien président, déjà condamné à la prison à vie pour insurrection suite à sa tentative d'imposer la loi martiale. Il avait ensuite envoyé l'armée au Parlement pour le museler.
2: Ce sera, Marion, la plus grosse entrée en bourse de l'histoire.
1: Celle de SpaceX, la société spatiale d'Elon Musk, elle entre aujourd'hui sur le marché du Nasdaq à Wall Street. L'entreprise a fait un long chemin depuis ses débuts balbutiants, compliqués, en 2002. Aujourd'hui, Simon Rosé, elle est devenue un acteur majeur du spatial et elle se tourne de plus en plus vers le secteur de l'intelligence artificielle.
8: Le 24 mars 2006, le vol inaugural de Falcon 1, la première fusée de SpaceX, se termine en explosion. Un an plus tard, le deuxième essai échoue lui aussi, puis le troisième en 2008. Fondée par Elon Musk avec l'argent de la vente de PayPal, l'entreprise passe alors tout près de la faillite. Le tournant arrive le 28 septembre 2008, le quatrième vol de Falcon 1 est un succès. Quelques mois plus tard, la NASA lui accorde 300 millions de dollars, premier versement d'un soutien qui atteindra près de 2 milliards de dollars. SpaceX développe alors Falcon 9, sa fusée phare, et s'impose grâce à la réutilisation de ses lanceurs. Falcon Heavy, Dragon, Starlink, les projets se multiplient. Il y a Starship aussi, cette méga fusée destinée un jour à rejoindre Mars est encore en test, mais la NASA l'a déjà choisi pour son programme lunaire Artemis. En 20 ans, SpaceX est devenu un acteur incontournable du spatial, mais début 2026 marque un changement majeur. L'entreprise absorbe xAI, la société d'intelligence artificielle d'Elon Musk, et devient un groupe présent à la fois dans le spatial, les télécoms, les réseaux sociaux et l'intelligence artificielle.
1: Et Simon Rosé signe aussi un article pour revenir sur cette histoire, sur l'histoire de SpaceX, article à lire

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1: Et l'entrée en bourse de SpaceX, c'est également notre dossier du jour. On en parle dans le journal de 9h. En attendant, il est 7h10 à Kinshasa. L'épidémie d'Ebola continue sa progression dans l'est de la RDC.
0: À ce jour, le bilan est de 676 cas et 136 décès confirmés. Selon Africa CDC, l'épidémie n'est toujours pas maîtrisée dans le pays. L'épicentre se trouve toujours dans la province de l'Ituri, dans l'est. Cette province est déjà en proie à une crise sécuritaire avec la présence de groupes armés. Et cette situation complique fortement la riposte contre Ebola. C'est ce qu'explique Albert Essoun. Il est le chef des programmes adjoints de Médecins sans frontières en Ituri.
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Et coucou tout le monde, j'espère que vous allez bien. On se retrouve pour un agenda de fin de semaine bien chargé. J'espère que vous êtes prêts parce que c'est parti. L'association des peintres et sculpteurs Millavoye et les professeurs du Vieux Moulin ont le plaisir de vous présenter l'exposition des élèves des ateliers adultes. Cette exposition a lieu de ce vendredi 12 juin au 19 juin de 15h à 19h tous les jours, sauf le dimanche. Et le vernissage a lieu ce vendredi 12 juin à partir de 18h30 au Vieux Moulin à Millau. Marvejols accueillera la 4e édition du Fest Talk, un rendez-vous désormais incontournable pour célébrer la culture occitane en Lozère. Pendant 2 jours, habitants, associations, artistes et visiteurs se retrouveront autour d'une programmation festive et intergénérationnelle mêlant cinéma, animation jeunesse, musique, tradition populaire et moments de partage. Temps fort de cette édition, les concerts du trio La Bande Acoustique. Le spectacle en déambulation Phoenix de la compagnie Fulgaré et, pour clôturer la soirée, le traditionnel feu de la Saint-Jean, suivi du bal populaire. C'est ce vendredi et samedi 12 et 13 juin, à partir de 14h30 à l'esplanade de l'Europe à Marvejols, et c'est gratuit. Toute l'équipe de l'Hostal de la Langa est heureuse de vous inviter à la 11e édition du Fog de la Saint-Jean. Désolée de la prononciation. Au programme des ateliers enfants, un plateau radio en direct animé par nous-mêmes, Radio Larzac, sur la culture occitane et la pédagogie de la Calandretta, des concerts, des spectacles, enfin, tout ce qu'il faut pour passer une bonne après-midi et soirée en bonne compagnie. C'est ce samedi 13 juin à partir de 15h au Parc de la Victoire à Millau. On espère vous y voir nombreux.

Une journée de démonstration et de vente des productions des artisans a lieu. Dentellière, céramiste, dentellière au fuseau, tricot, broderie de Lunéville, forgeron, calligraphie, vannerie, osier, aquarelliste et plein d'autres pour venir. Et plein d'autres. Venez profiter de cette journée pour en apprendre plus sur les métiers anciens, le tout avec une animation musicale. C'est ce samedi 13 juin à Sainte-Eulalie de Cernon, place de la Fontaine, au pied de la commanderie, de 10h à 18h. C'est déjà la 5e édition du festival Zikos du Larzac. Au programme, 15h30, fanfare, tafar, fanfare, taraf, goulamas, et entre chaque changement de lieu et de groupe, 16h, Marine de la Sola et Tony Margalero à l'église. 17h30, scène découverte, impasse de l'Héral avec Nat Pika, Sons of, Kefir Swing. 19h, taraf, goulamas, animation endiablée à la buvette. 20h, Mama Said, 21h30, Projet Newton, et 23h15, Comrade, et 23h15, Comrade. Restauration, buvette, camping, glace, café et ambiance garantie, c'est ce samedi 13 juin à partir de 15h30 sur le Larzac.

La librairie Syllab a l'honneur d'inviter à la médiathèque du Sud Aveyron l'enseignant-chercheur Michel Mouze pour son dernier ouvrage « La possibilité d'une aile, apprendre à voler comme un vautour » paru dans la collection Monde Sauvage aux éditions Actes Sud. Cette rencontre sera présentée et animée par la librairie Syllab et un intervenant de la Ligue de protection des oiseaux, LPO. Cet ouvrage raconte l'histoire de Michel Mouze, professeur de biologie animale à l'Université de Lille, pionnier du vol libre en deltaplane au tournant des années 1970-1980. Il a voulu relever le défi et quitter les planchers des vaches pour comprendre les contraintes et possibilités offertes par un tel moyen de déplacement. Pour assister à cet événement, rendez-vous ce samedi 13 juin à 18h à la médiathèque de Millau et vous pourrez également retrouver un supplément d'agenda à ce sujet sur le site radiolarzac.org.

ateliers créatifs pour les tout-petits, Mirage et Miracle. Une visite accompagnée spécialement conçue pour les tout-petits invite les enfants à suivre l'histoire d'un petit caillou qui se serait glissé dans une chaussure. Au fil de cette aventure, ils découvrent l'exposition temporaire à leur rythme, à travers un parcours ponctué d'observations, d'échanges et de petites explorations. La découverte se prolonge par un atelier créatif au cours duquel chaque enfant transforme un caillou en un objet unique, souvenir de cette première rencontre avec l'exposition. C'est ce samedi 13 juin à partir de 10h30 au Mumig pour les 3 à 5 ans, plus un adulte accompagnateur, tarif de 4 euros par binôme adulte-enfant, et renseignements et réservations au 05 65 59 01 08 musée@mio.fr. Allez, on continue avec des ateliers pour adultes, cette fois-ci Mirage et Miracle, comme toujours. Une visite immersive qui invite les participants à découvrir l'exposition autrement. Au fil d'une déambulation libre et sensible, les œuvres se dévoilent à travers un dispositif numérique inédit. Les tablettes deviennent des fenêtres permettant d'explorer les installations sous un nouvel angle. Une expérience originale qui place la curiosité, l'observation et l'immersion au centre de la visite. Pour aller plus loin, en atelier, chacun sera invité à créer une illusion d'optique grâce à la technique du dessin. C'est pour public adulte ou adolescent uniquement. Sur le tarif, est de 6,50€. Renseignements et réservations toujours au 05 65 59 01 08 ou sur musée@mio.fr. Et c'est ce samedi 13 juin à 14h au musée de Millau.

devinez quoi, c'est aussi les journées européennes de l'archéologie, qui sont pilotées par l'INRAP sous l'égide du ministère de la Culture. Passionnés d'histoire ou simples curieux, venez découvrir les coulisses du patrimoine et de la recherche archéologique à l'Agrofezinc, site archéologique majeur. Plein d'ateliers seront d'honneur lors de ce week-end. Atelier terre avec La Sauvage, atelier avec un archéologue de l'INRAP, atelier créatif famille sciences de l'archéologie et une conférence de Pierre Camp, chercheur CNRS et géosciences, daté sans carbone. L'archéomagnétisme est une autre façon de lire le temps en archéologie. Et elle se tiendra ce dimanche à 15h. Et plein d'autres animations sont prévues, ne vous en faites pas. Pour y assister, rendez-vous ce samedi 13 et dimanche 14 juin au musée de Millau de 10h à 12h30 et de 14h à 18h.

week-end. Ce dispositif national, décliné en Aveyron depuis quelques années, permet à 29 jardiniers amateurs d'ouvrir leur jardin de manière libre et gratuite le temps d'un week-end. Ce week-end national est un moment de rencontre entre passionnés du jardinage grâce à la mobilisation des jardiniers engagés dans une démarche respectueuse de l'environnement. Ils vous ouvrent leur jardin gratuitement pour vous accueillir et partager leurs techniques de jardinage au naturel, leurs solutions innovantes pour accélérer la transition écologique dans les territoires. Ils n'utilisent ni pesticides ni engrais chimiques et œuvrent dans leur jardin au respect du sol. Ça se passe ce samedi 13 et dimanche 14 juin à partir de 9h. Et pour avoir tous les programmes en détail, je vous invite à aller sur le site du CPIE du Rouergue et d'aller jeter un coup d'œil dans leur agenda. Et vous pourrez également retrouver un supplément d'agenda à ce sujet sur le site radiolarzac.org. C'est le retour des ateliers de danse de l'association Camin. Et ce dimanche, vous aurez l'occasion d'apprendre à pratiquer le breakdance. Attention, c'est un atelier uniquement pour les enfants de 7 à 12 ans. Les adultes, c'est pour une autre fois. Atelier animé par Sami Lovatapi, danseur et chorégraphe professionnel. C'est ce dimanche 14 juin de 10h à midi au studio 23 à Millau. Et c'est sur réservation à l'adresse asso.camin@gmail.com. Et voilà un bien long agenda pour ce week-end. Je pense que vous allez trouver plein de choses à faire. Et si ce n'est pas le cas, profitez, il fait beau. Vous n'avez qu'à sortir pour profiter, donc c'est chouette. Allez sur ce, des bisous, bon week-end et à très vite.

C'est déjà la 14e édition de Bienvenue dans mon jardin au naturel. Événement incontournable du réseau des CPIE et il a lieu ce week-end.

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1: Et tout de suite, de l'actu locale en circuit court dans notre mise en voie du journal de Millau avec des infos de toute fraîcheur ponctuées des virgules sonores de Nico. Cette semaine, le journal de Millau nous annonce une série de rendez-vous avec la 5e édition du festival Zikos du Larzac, la grande braderie d'été du Secours Populaire, un premier concours de vitrine à Sévrac d'Aveyron et le 6e salon artisan et créateur de Castelnau-Péguérols. À part ça, le journal de Millau nous confirme un mois de mai 4 saisons, avec une première décade tranquillement printanière, suivie d'un temps automnal allant jusqu'au retour de la neige, pour finir par une vague de chaleur plus qu'estivale, comptant 9 journées au-dessus de 30 degrés, battant ainsi le record précédent qui datait de 2009.

0: Le journal de Millau revient sur l'Assemblée générale de la MJC de Millau en soulignant le fait que c'était la première année du Silex et qu'en 2027, elle célébrera 60 ans de partenariat avec la ville et les 30 ans du CREA. Le journal de Millau de cette semaine nous explique comment fonctionnent les élections sénatoriales, nous dévoile qui s'y prépare et nous parle des missions et rôles des sénateurs. En page 12, le journal de Millau publie pêle-mêle un article sur le rassemblement Sud-Aveyron véhicules anciens et sa série de vieilles motos, le programme de la sortie du club Millau Alpine Renault Sport, mais aussi le récit de deux périples à vélo que sont les opérations Roule pour tous et Roulons ensemble. Le journal de Millau nous présente le projet artistique et participatif porté par le parc naturel régional des Grands Causses, se déroulant à Saint-Rome-de-Tarn et au Viala du Tarn, dans le cadre du programme HITS, Héritage, Innovation, Territoire, Tourisme et Durabilité, pour lequel une quarantaine d'habitants travaillent autour d'un récit commun et créatif sur leur identité culturelle et paysagère. Écriture d'un carnet de valeurs, création de mobilier de village en mosaïque et poterie sont en cours et bien bientôt à découvrir. Dans sa rubrique « Un jour, une actu », le journal de Millau relate en 6 étapes le premier tour du monde effectué par un marin de légende qui a changé notre idée du monde et du monde vivant, à savoir Fernand de Magellan. Enfin, le journal de Millau nous apprend que l'AXA nous propose une conférence intitulée « L'état de droit, histoire et actualité d'un concept en crise » et que la Ligue de protection des oiseaux organise une sortie nature à Recoul-Prévinquière.
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0: Voilà, c'était notre petite revue de presse du journal de Millau avec des infos parmi d'autres à retrouver dans les pages du journal de Millau de cette semaine et sur radiolarzac.org. Informez-vous, bonne semaine.

0: La librairie Syllab, en partenariat avec la MESA, la médiathèque Sud-Aveyron, organise une rencontre avec Michel Mouze, vautourologue, comme il se définit lui-même, autour de son ouvrage « La possibilité d'une aile, apprendre à voler comme un vautour », le samedi 13 juin à 18h dans la salle Olympe de Gouges, donc à la MESA à Millau. Nous sommes justement en ligne avec Michel Mouze. Bonjour Michel.
1: Bonjour.
0: Avant de parler de votre livre, j'aimerais faire un peu connaissance avec vous. Alors, vous avez été enseignant-chercheur à l'Université de Lille en tant que spécialiste du système nerveux des insectes. Et comme je le disais en introduction, vous vous revendiquez aujourd'hui vautourologue. Comment passe-t-on de ces petites bébêtes aux plus grandes des oiseaux ?
1: Eh bien, en faisant un stage de delta, en apprenant à voler comme les oiseaux, en faisant un stage de delta. Et ça m'a fait complètement changer d'orientation et j'ai abandonné les yeux des libellules, un sujet sur lequel je travaillais depuis une quinzaine d'années, que j'avais fait une thèse, pour me tourner vers le vol des oiseaux qui me posait des problèmes, qui m'intéressaient beaucoup.
0: Alors, j'ai compris, oui, que vous étiez un des premiers, peut-être. Alors là, vous étiez sur le deltaplane et maintenant, on voit beaucoup de parapentes dans le ciel de Millau.
1: Oui, oui.
0: Mais vous, c'était la période du deltaplane.
1: Oui, j'ai jamais été un très, très grand pilote, hein, faut pas croire. Mais enfin, j'en étais suffisamment pour savoir ce que c'est que le vol libre et pour me poser beaucoup de questions à propos des oiseaux qui font le même type de vol à voile, quoi.
0: En vous lisant, on comprend que vous avez beaucoup sillonné le ciel cossonard et vous vivez maintenant au pied des Pyrénées, un autre habitat de votre protégé du vautour.
1: Oui, je suis descendu pour la retraite, pour des raisons familiales. Et effectivement, là, je suis beaucoup plus près des vautours, d'une part des Pyrénées côté français, côté basque, et puis aussi côté espagnol, où il y a des magnifiques colonies. Là. De temps en temps, il y en a même qui passent au-dessus de la maison. C'est assez rare, mais ça arrive.
0: Qui, elles, n'ont pas été réintroduites, qui sont là.
1: Ah,
0: de...
1: non, non.
0: Les Millavois, ils voient les vautours survoler quasiment tous les jours Millau.
1: Ben
0: en
1: ouais.
0: Tout cas, le territoire ne savent peut-être pas que c'est dans les années 80-81, je crois, que deux frères, d'ailleurs, vous leur rendez hommage dans les remerciements.
1: Ah,
0: j'ai
1: oui,
0: vu,
1: oui.
0: Donc, Michel et Jean-François Terrasse, en 81, ont réintroduit le vautour sur les Grands Causses, qui avait disparu dans les années 40. J'ai vu aussi que vous remerciez Jean-Louis Pina, garde-moniteur. Alors, donc, lui qui, pour le Parc National des Cévennes, a suivi l'opération des réintroductions. Et Constant Bagnolidi, que je salue, qui en a été, je dirais, la cheville ouvrière, un petit peu.
1: Jean-Louis Pina n'a pas fait que suivre. Hein. Il a participé, ils étaient à trois à participer activement, qui se relayaient pour... chercher les carcasses, surveiller, etc. Il y avait Constant, il y avait Jean-Louis Pina, il y avait aussi Jean Bonnet.
0: Vous avez raison de le préciser, donc il était garde-moniteur au Parc National.
1: Voilà.
0: Comment s'est fait la rencontre avec votre premier vautour ?
1: Ah, premier vautour, je ne me souviens plus très bien, mais enfin ça devait être... Non, je ne peux pas vous dire exactement comment c'était passé, mais enfin bon, j'étais assez stupéfait, quoi, assez admiratif déjà. Ça devait être peu de temps après avoir rencontré Jean-Louis Pina sur le terrain, enfin l'équipe qui faisait la réintroduction. Et donc, ils m'ont amené en haut des falaises, et puis bon, là, quand on est en haut des falaises de la Jonte, on les voit passer tout près, c'est vraiment un spectacle magnifique, quoi.
0: Oui, les falaises de la Jonte que vous glorifiez en quelque sorte en mettant le vase de Sèvres en couverture de votre livre.
1: Hein.
0: On va en venir à votre livre. La possibilité d'une aile, apprendre à voler comme un vautour, paru chez Actes Sud dans la très riche collection Monde Sauvage. Un livre gigogne en quelque sorte, puisque deux livres en un. Il y a La possibilité d'une aile, apprendre à voler comme un vautour, qui est suivi de Sur les épaules du vautour, journal de bord d'un vautour fauve. En épigraphe de la première partie, vous écrivez « Où l'on découvrira que le vol à voile des oiseaux, qui peut sembler magique à l'observateur, se révèle plus surprenant encore à qui essaie de le comprendre », qui est en soi un très bon résumé. Et effectivement, dans les pages qui suivent, vous vous lancez dans la description de ce qu'est le vol et quelle a été l'évolution naturelle pour en arriver à ces planeurs que sont les vautours. Et vous partez de loin, puisque vous remontez aux ptérosaures ou encore aux pteranodons. Vous pouvez nous expliquer votre démarche ?
1: Mais en fait, quand on fait du deltaplane, on commence par faire du vol, c'est du vol de pente au départ. On ne cherche pas à remonter, on descend. Et il y a toute une galerie finalement d'animaux qui ont volé ou qui volent encore, qui ne font pas de vol battu, qui font du vol de pente, qui descendent. Là-dedans, il y a, vous avez, on n'en parle pas souvent, mais il y a les écureuils volants, il y a une grenouilles qui planent. Il y a même des dragons volants, c'est des petits lézards qui volent avec des ailes très très bizarres. Il y a même une couleuvre qui plane, évidemment sans ailes. C'est uniquement du vol de pente, là. Je voulais faire un petit peu un hommage à tous ces bestiaux-là. Après, j'ai continué avec les animaux qui sont mis à faire du vol battu, cette fois-ci, avec un petit peu d'historique, évidemment, avec les reptiles volants, là, les grands ptérosaures. Voilà. Et puis, je suis arrivé aux oiseaux parce que, il fallait parler des différents types de plans porteurs d'ailes. Donc, chez les ptérosaures et chez les chauves-souris, c'est une membrane, une grande membrane qu'on appelle le patagium. Et évidemment, chez les oiseaux, ce sont les plumes, les grandes plumes des ailes qu'ils ont héritées finalement des reptiles. Hein, ce sont des reptiles qui étaient déjà emplumés au départ et puis qui ont d'une façon ou d'une autre acquis la possibilité de voler.
0: Il y a un nom qui m'est venu en vous lisant, c'est Archaeopteryx.
1: Oui, Archaeopteryx. C'est un oiseau très très primitif, hein, ça n'est plus un reptile. Là, il avait vraiment des plumes différenciées, il faisait un petit peu de vol battu. Hein, ce n'était pas seulement un animal qui se bornait à planer d'un arbre à l'autre, quoi.
0: Dans la deuxième partie, sur les épaules du vautour, journal de bord d'un vautour fauve, nous accompagnons un de ces individus pendant toute une journée. Nous faisons plus que l'accompagner, nous sommes nous-mêmes vautours, puisque certains passages sont écrits à la première personne. Si vous en êtes d'accord, je vais en lire un extrait.
1: Si vous voulez.
0: Ça y est, je ne monte plus. Je dois être arrivé au sommet de l'ascendance. Et maintenant, où aller ? Ce matin, je n'ai pas vu monter la camionnette verte des humains qui approvisionne la cantine habituelle. Il n'y a perdu mon temps à vérifier. En revanche, il semble bien qu'hier soir, un collègue n'était pas rentré bredouille de sa virée en solitaire au sud-est. Son jabot était rempli. Prospection. Peut-être y reste-t-il quelque chose.

0: chose à récupérer. Donc vous nous faites vraiment rentrer dans la peau d'un vautour.
1: Ben oui, c'est le vautour qui parle. Hein. On suit le vautour sur toute une journée et j'ai découpé son parcours, sa journée en tranches, hein, de façon pour que ça soit plus explicite. Et donc à chaque fois, dans son journal de bord, il dit ce qu'il est en train de faire, ce qu'il va faire. Et ensuite, je commente, j'explique la réalité de ses agissements.
0: Dans quelques mots, comme bon, on n'a pas beaucoup de temps, comment on résumait la journée type d'un vautour fauve?
1: Il est très dépendant des ascendances thermiques ou orographiques, enfin des pompes. Et donc, il va attendre en fin de matinée que les pompes soient bien réveillées, s'il y a du soleil. Oui, s'il y a du...
0: Alors, les pompes, peut-être pour certains auditeurs qui ne pratiquent pas...
1: Oui, ce sont les ascendances, voilà. C'est-à-dire de l'air qui monte. Hein, parce qu'un animal qui plane, un vautour, n'importe quoi, descend toujours par rapport à la masse d'air dans laquelle il se trouve. Mais si la masse d'air monte plus vite que lui ne descend dans cette masse d'air, il va finir par prendre de l'altitude, il monte. Donc tout au long de la journée, son principal souci va être la gestion de son altitude. Parce que l'altitude du vautour correspond à son énergie, à sa réserve d'énergie. Il va chercher des ascendants, il va prendre de l'ascendance, il va monter dedans en spiralant, il va se trouver une certaine altitude, puis après, là, à partir de là, il va partir en trace directe dans telle ou telle direction, en descendant, et puis en chemin, il va retrouver une autre ascendance, il va reprendre du base, etc., jusqu'à ce qu'il arrive à l'endroit qui l'intéresse, ou bien jusqu'à ce qu'il trouve sur le sol, au sol, quelque chose à manger, un cadavre.
0: Le film des frères Terra, c'était le bal des charognards, c'est ça, non?
1: Voilà, oui.
0: Oui, on se rappelle de... Bah, ils voient d'abord, je ne sais pas, des corvidés, qui sont les premiers à avoir identifié une carcasse. Ouais.
1: Voilà, et ces oiseaux vont être très utiles aux charognards, enfin aux vautours, pour repérer plus facilement des cadavres.
0: Lors d'un plateau radio consacré aux gypaètes, animé par ma collègue Sophia, je crois que c'est Jean-François Terrasse qui a cité l'ornithologue-écrivain Paul Giroudet, qui disait « Les rapaces agrandissent le ciel ». C'est aussi votre impression?
1: Oui, bien sûr. On a un ciel qui est peuplé, un petit peu comme dans nos Pyrénées. Là, de savoir qu'il y a quelques ours dans le coin, ça donne beaucoup plus de valeur à la forêt, à la montagne, quoi. C'est beaucoup plus vivant qu'un ciel vide. Quand on ne voit personne. Effectivement, dans les années 40-45, là, quand tous les vautours avaient été éliminés du ciel des Causses, ben, les gens trouvaient que le ciel était vide, finalement.
0: Puisqu'on parle d'ornithologue écrivain, vous en êtes un, puisque vous avez édité d'autres livres. Alors, La Pompe à Jules, Mémoire d'un vautour fauve.
1: Oui.
0: J'ai vu Vol bivouac pour un vautour, Une libellule chez les vautours.
1: Oui, là, ça se passe dans les gorges de la Gonde, dans les gorges de la Gonde. C'est une trilogie. Le premier, ça raconte la réintroduction des premiers vautours en 1980, par là. Et ensuite, j'ai repris la suite avec les mêmes vautours, les mêmes personnages, si vous voulez. C'est toujours lui qui parle, c'est toujours lui qui agit. Et puis, on leur fait voir différentes situations.
0: Alors je rappelle que le samedi 13 juin à 18h dans la salle Olem de Gouges à la Messa, à Millau, vous rencontrerez le public Millavois. Cette rencontre sera présentée et animée par la librairie Syllab et un intervenant de la Ligue de protection des oiseaux, la LPO. Quel va être le contenu de votre intervention?
1: Évidemment, je ne peux pas raconter les 400 pages de mon bouquin en trois quarts d'heure. Je pense que je vais surtout insister sur le parallélisme pour essayer de faire comprendre l'action du vautour au cours de la journée, justement la deuxième partie du bouquin, finalement, en faisant le parallèle entre le comportement du pilote, un pilote de deltaplane, et le comportement de l'oiseau. En faisant ces comparaisons-là, on comprendra bien mieux le comportement de l'oiseau, je pense.
0: Alors je vous conseille bien évidemment d'aller planer à l'écoute de la passionnante histoire que va nous narrer Michel Mouze. Alors je rappelle, c'est ce samedi 13 juin à 18h dans la salle Olympe de Gouges à la Messa à Millau. Si vous ne pouvez pas y participer, rendez-vous à la librairie Syllab pour vous procurer ce magnifique et passionnant ouvrage « La possibilité d'une aile, apprendre à voler comme un vautour » paru dans la collection Monde Sauvage chez Actes Sud. Dans le peu de temps que j'ai eu pour préparer cette interview, j'ai pu en lire quelques passages. Alors, ne vous laissez pas impressionner par son volume, puisqu'il y a, vous l'avez dit, il y a pratiquement 400 pages. Le contenu est évidemment très documenté, très précis dans les descriptions des phases de vol notamment, mais vous apportez de la connaissance d'une manière très pédagogique, on sent l'ancien prof.

0: C'est très détaillé, très accessible, c'est même drôle parfois, et en plus c'est bien écrit avec de très belles illustrations que vous avez vous-même réalisées.
1: Mais oui, c'est ça.
0: Question subsidiaire, et parce que vous y consacrez un chapitre, ces dernières années, des éleveurs mettent en cause les vautours et les rendent responsables de dégâts commis sur des troupeaux. Vous en faites l'avocat.
1: Ah ben oui. Que ce soit dans les Côtes ou dans les Pyrénées, on a de temps en temps les déclarations d'éleveurs dans les journaux là qui disent « bon, on a encore été attaqué, etc. etc. » Ils parlent d'attaques de vautours, alors que les vautours ne sont pas des prédateurs, ce sont des charognards qui ne s'attaquent pas du tout à des animaux vivants. Ils en seraient d'ailleurs bien incapables. Ils ne sont pas armés pour, c'est pas des aigles. Ils se contentent de manger des animaux morts. Alors, il y a pas mal d'oiseaux qui viennent sur des vaches qui sont mortes, ou des brebis, etc. Et les éleveurs pensent toujours qu'ils sont à la cause de la mort de la vache, du bestiau. Et en fait, les éleveurs arrivent toujours une fois que l'animal est déjà mort et ils n'assistent jamais à l'arrivée des vautours. Et donc, c'est facile de dire que les oiseaux ont tué le bétail, mais il n'y a aucun témoignage visuel. Il n'y a pas de photo, il n'y a rien. C'est toujours après ou pendant la curée, mais jamais avant, jamais au départ.
0: Michel Mouze, les gens pourront venir vous rencontrer, discuter avec vous. Vous présenterez votre livre à la fin de cette conférence et j'imagine, évidemment, vous le signerez.
1: Avec plaisir.
0: Donc c'est organisé par la librairie Syllab en partenariat avec la MESA, la médiathèque Sud-Aveyron. Une rencontre avec Michel Mouze autour de son ouvrage La possibilité d'une aile. Et c'est le samedi 13 juin à 18h dans la salle Olympe de Gouges à la MESA à Millau. Et je vous invite en toute sincérité à y aller.
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2: Bonjour, aujourd'hui pour les autres voix de la presse, nous recevons Jean-François Hamel. Bonjour Jean-François.
3: Bonjour.
2: Donc Jean-François, vous êtes professeur au département d'études littéraires de l'Université du Québec à Montréal et vous avez publié un livre, Les feuilles de l'après-mai, une histoire littéraire du gauchisme. C'est paru aux éditions Amsterdam. Alors tout d'abord, moi, ma première question avant de rentrer dans le vif du sujet, c'est comment est-ce qu'un professeur québécois se retrouve à travailler sur une histoire, une approche littéraire de la presse indépendante française du début des années 70.
3: Je suis d'abord historien de la littérature

0: française par formation. Et depuis déjà plusieurs décennies, les historiens de la littérature se penchent, surtout pour le 19e siècle, sur les corpus de presse. Et au 19e siècle, ça s'explique facilement. Les grands écrivains ont écrit des romans feuilletons, ont publié dans la presse, et le journalisme n'étant pas professionnalisé à l'époque, plusieurs des journalistes étaient aussi des écrivains en devenir ou des prétendants écrivains. Et donc, au 19e siècle, on s'est beaucoup penché sur les rapports entre presse et littérature. C'est cependant beaucoup moins fréquent pour l'étude du 20e siècle. J'y suis venu, moi, parce que je m'intéresse depuis longtemps aux rapports entre littérature et politique, c'est-à-dire à la capacité de la littérature à agir et à faire agir. C'est la question, en somme, de la littérature engagée. Et je me suis penché il y a quelques années sur l'engagement de Maurice Blanchot, un écrivain, un critique, un romancier, qui, à 60 ans, s'est engagé en mai 68 auprès des étudiants et des grévistes et qui s'est mis à publier des tracts anonymement, qui a créé avec des amis, dont Marguerite Duras, un comité d'action étudiants-écrivains. Et ensemble, ils ont produit un bulletin. Et dans ce bulletin, il y a un texte qui, pour moi, a été un véritable choc. C'est un texte où Blanchot, mais anonymement, dit, en somme, depuis mai 68, et tant que nous resterons dans l'esprit de mai, il n'y aura plus de livres et il n'y aura plus de littérature. Et son texte s'appelle « Tract, affiche, bulletin ». Donc, il se tourne vers les écritures militantes. Il se tourne notamment vers la presse militante, comme si celle-ci devait se substituer à la littérature dans un moment insurrectionnel. Et je me suis posé une question très simple. Qu'est-ce qu'un écrivain peut voir dans la presse militante que nous n'avons pas l'habitude de voir? Qu'est-ce qu'il peut y lire? Qu'est-ce qu'il peut déchiffrer là? Et j'ai commencé à lire ce que Blanchot et ses amis, Duras, Mascolo et d'autres, lisaient en mai-juin 68. Et peu à peu, ce qui est bien connu, je me suis aperçu que la presse de l'époque, la presse du quartier latin, comme on le disait à l'époque, se prolonge bien au-delà du soulèvement de mai, au moins jusqu'au milieu des années 70, et qu'il y a là une effervescence médiatique, une multiplication des journaux militants, et que ces journaux militants, ben, ils ont une inventivité d'écriture tout à fait exceptionnelle. Et je me suis donc proposé de jeter un regard littéraire sur ce corpus qui n'est pas littéraire, sur ces écritures de presse, précisément pour faire saillir cette inventivité, pour essayer de reconstituer la dynamique des formes, la créativité en termes de genre, de rubrique. En gros, comment les militants écrivent à cette époque dans la presse gauchiste et surtout quelles sont leurs inventions et à quels impératifs politiques ces inventions correspondent-elles. Donc, je me suis saisi de l'histoire littéraire, de ses outils, de ses moyens pour aborder un corpus médiatique et en montrer la créativité. C'était une des grandes revendications de mai 68. La créativité est généralisée. Tous et toutes sont créatifs, créatives. Alors, j'ai essayé de me saisir de cette injonction et de la vérifier en lisant ces journaux, ces feuilles, ces bulletins.
1: Et donc, vous faites un lien entre la presse qui est apparue justement pendant mai 68 et ce développement de cette presse qui a eu, comme vous dites, jusqu'au milieu des années 70, qui petit à petit a périclité. Et pour vous, il y a un mélange des genres, entre guillemets, entre ce qu'on retrouve comme slogan, comme graffiti sur les murs et ce qu'on retrouve également dans cette presse avec, entre autres, des journaux comme Tout ou La Cause du Peuple. Et donc, c'est l'écrit qui sort du journal, qui s'affiche, mais qui fait aussi un mouvement inverse et qui revient vers les journaux?
0: Tout à fait. Évidemment, quand on pense aux médias, quand on pense à la presse, on pense d'ordinaire, surtout quand on est dans le domaine de la communication, à ce qu'on appelle l'espace public. Donc, à cet espace virtuel où circulent les écrits,

0: écrit, les textes, les images, aujourd'hui sur de nouveaux supports, des supports numériques. Mais à l'époque, en effet, l'espace public de la Ve République, il est bien établi, il est très structuré, mais il laisse assez peu de place aux revendications radicales de cette jeunesse qui se forme à la vie politique en mai. Et ces journaux visent au fond de la cause du peuple à tout, et même jusqu'à libération, à constituer ce qu'on peut appeler un espace public oppositionnel, un autre espace public qui serait en rupture avec ce qu'on appelle à l'époque l'espace public bourgeois, donc avec, au fond, le monde médiatique régi par la loi sur la liberté de la presse de 1881. Et un des éléments centraux de cet imaginaire d'un espace public oppositionnel, c'est le rapport fondamental à la voie publique, c'est-à-dire à la rue. Les gauchistes veulent rester au plus près du lieu de l'action collective, du lieu des manifestations, du lieu des émeutes, même du lieu des barricades. Et ils conçoivent leurs écritures dans un rapport très étroit à la rue. Ça se traduit de différentes façons. Ça se traduit, bien sûr, par des pratiques de diffusion et de distribution. On vend les journaux sur les places des marchés, devant les usines, aux portes des métros. Mais c'est aussi, plus largement, une volonté de documenter le monde social. On trouve dans ces journaux des transcriptions de graffitis, des reproductions d'affiches, toute une série d'écritures exposées qui existent sur la voie publique et qui se trouvent, pour ainsi dire, aspirées par cette presse gauchiste. Et puis, à l'inverse, cette presse gauchiste, elle propose aussi des mots d'ordre. Elle propose aussi des slogans qui vont, par les militants, les militantes, être diffusés sur la voie publique, scandés dans les manifestations, affichés sur les murs. Et donc, il y a cette volonté de produire des écrits qui circulent hors de l'espace public officiel, dans un espace public oppositionnel, où il y a un rapport plus net à l'expérience collective. Parce que l'espace public traditionnel, c'est un espace où, normalement, on lit et on écrit individuellement. On signe dans l'espace public officiel, dominant, bourgeois, on signe les textes dans les journaux. On lit individuellement les journaux dans le confort de son appartement. Mais la presse gauchiste veut produire des écritures collectives, des écritures anonymes, et veulent que ces écritures soient lues collectivement, soient lues en groupe, et donc donnent lieu à des discussions, à des débats, à même à des attroupements. Et donc, on distribue les journaux sur la voie publique aussi pour faire passer la presse d'un régime d'individualité à un régime de collectivité. Il faut que la presse redevienne une expérience collective, à la fois du point de vue de sa production et du point de vue de sa réception. Et donc, la voie publique, c'est, je dirais, l'espace utopique que cette presse gauchiste voudrait habiter. Il faudrait que les journaux s'exposent eux-mêmes sur les murs, sur les palissades, à la devanture des usines, et circulent comme ça de main en main, et non pas à travers toutes les médiations qui sont celles de l'espace public dominant.
1: C'est une explosion qui est également graphique dans ce que vous appelez l'insubordination graphique.
0: Tout à fait. L'inventivité de la presse gauchiste, elle est lisible et elle est visible. Elle est lisible parce qu'elle prend des formes, elle s'associe à des genres, elle crée des effets de style, tout ce qui relève de la littérature au sens strict, mais cette inventivité, elle est aussi graphique, elle est visuelle. Peut-être un peu moins dans les premiers journaux du gauchisme qui sont centrés sur l'émancipation ouvrière et qui sont plus près d'une tradition d'extrême-gauche, avec une disposition graphique, des maquettes plus traditionnelles. Mais à partir du moment où émergent les journaux de l'autonomie politique, c'est-à-dire les journaux associés au

0: féminisme associées aux luttes homosexuelles, aux luttes anticarcérales, aux luttes antipsychiatriques, là, tout à coup, il y a en effet une explosion visuelle très étonnante. Ces journaux deviennent extrêmement audacieux du point de vue formel, du point de vue graphique, juxtaposant des caractères d'imprimerie et des écritures manuscrites, inscrivant des dessins, utilisant des papiers colorés. Il y a tout un courant d'ailleurs de mise en page un peu psychédélique qui se développe. C'est très présent dans le journal Tout aussi. Et puis, à la fin de ce moment gauchiste, émergent aussi les journaux qui sont plus directement contre-culturels. On pense évidemment à Actuel, mais il y a d'autres journaux comme Le Parapluie, comme Géronimo, qui, en effet, présente là des couleurs acidulées, travaille à partir de collages, de montages, s'inscrivant d'une certaine manière aussi dans la continuité des journaux d'avant-garde. Il y a dans le moment contre-culturel du gauchisme toute une reprise de la tradition graphique des avant-gardes. Et donc, ce sont des journaux qui sont extraordinaires à lire, mais qui sont aussi extraordinaires à regarder.
1: Il y a tout. Il y a également un journal que moi j'ai découvert en Alsace qui s'appelle Vrouch, où on est sur une imagination de la mise en page. Il faut de temps en temps même tourner le journal pour lire un article. L'article est écrit en boucle, en escargot. Donc là, il y a une inventivité qui est forte. Cette inventivité, elle fait également partie justement de ce militantisme de ces années 70. En gros, c'est de casser un petit peu les barrières établies, autant du côté justement de mise en page que de cette approche littéraire que vous citez et que, comment dire, que ces écritures. Alors, pour moi, j'ai découvert beaucoup de choses en lisant votre livre, entre autres certaines expressions, mais les écritures exposées, les actions d'écriture, des prises d'écriture. On sent qu'il y a une révolution non seulement de l'écrit, mais également de la forme et de la diffusion de ces écrits.
0: Tout à fait. Il faut se rappeler d'où vient le gauchisme. D'abord, du point de vue lexical, le mot même de gauchisme est d'abord une injure. C'était le Parti communiste depuis les années 20 qui jetait cette injure à celles et ceux qu'il jugeait spontanéistes, aventuristes et donc insuffisamment disciplinés. Alors, on ne se disait pas gauchiste. C'était toujours les autres qu'on taxait de gauchisme. Or, à partir de 68, les militants qui sont hostiles au Parti communiste, les nouveaux militants qui font main et puis qui vont développer ensuite cette effervescence politique du début des années 70, se revendiquent gauchistes. Ils retournent le stigmate en emblème et veulent rompre avec un certain communisme qu'il juge ossifié, qu'il juge mortifère, qu'il juge autoritaire. Et le slogan qui va s'imposer très rapidement, c'est celui de changer la vie. Bien avant que le Parti socialiste en fasse un slogan électoral, les premiers gauchistes veulent changer la vie et non pas seulement transformer les conditions économiques de production. Et changer la vie, pour les gauchistes, ça suppose aussi, comme vous le disiez très justement, de casser les formes, de casser les genres, d'abolir les frontières entre l'espace public et la voie publique, abolir les frontières entre ceux qui lisent et ceux qui écrivent. Il faut s'opposer à tout prix, à toute forme de monopolisation de l'écriture. Il faut que tout le monde puisse accéder à l'écrit, que tout le monde puisse accéder à l'espace public. Et changer la vie, ça va passer donc par cette idée aussi de changer l'écriture, de changer au fond la représentation et les codes de la représentation politique. Et à partir de là, les journaux vont développer, d'abord de façon relativement modeste, et puis de façon ensuite beaucoup plus excessive, des transformations littéraires, stylistiques, et puis graphiques, visuelles. Un des journaux qui, pour moi, est le plus emblématique

nommer. C'est une qui était jusque-là remplie de textes comme les feuilles d'extrême-gauche traditionnelles. Ces unes deviennent des affiches qui sont faites pour être brandies sur la voie publique, qui sont faites pour être collées, placardées sur les murs. Et à Action, qui naît en 68 et disparaît en 69, répond plus tard, dans cette même séquence, le journal Géranonimo, qu'on peut trouver sur Internet aujourd'hui, il a été numérisé, et qui est un journal contre-culturel absolument extraordinaire, qui est un journal illustré, avec des images à découper, des instructions pour que les lecteurs et les lectrices recomposent eux-mêmes le journal à travers tout un travail de montage. On voit, par exemple, des textes sur la façon de monter un journal, de produire un journal. Donc, dans Géranonimo, c'est une évidence. Ce journal n'existe que pour inciter ses lecteurs et ses lectrices à créer d'autres journaux, à inventer d'autres formes médiatiques. Donc, il y a aussi cette dynamique d'émulation où, peu à peu, de journaux plus proches de l'extrême gauche émergent un véritable laboratoire médiatique. Et on voit dans chacun de ces journaux presque systématiquement une revue de la presse gauchiste. Alors, ces journaux rendent compte des autres journaux et montrent ainsi la constitution progressive de cet espace oppositionnel où, justement, il s'agit d'éviter toute forme de cloisonnement entre ceux qui lisent, ceux qui écrivent, entre la voie publique et l'espace public, entre le commun des mortels et la représentation politique.

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0: Merci papa.
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2: Vous nous parlez aussi beaucoup de réappropriation d'écriture militante, entre autres en citant Monique Wittig, qui a participé donc au mouvement féministe. Est-ce que vous pouvez nous expliquer un petit peu cette approche qui, pour moi, est à peu près claire, mais que j'ai quand même du mal à formuler, le fait qu'elle se réapproprie les écritures militantes, justement, sans toutefois renier les écritures littéraires. Si vous pouviez me préciser un petit peu cette approche.
3: Ben, j'aborde ce corpus qui n'est pas littéraire depuis les instruments de l'histoire littéraire. Mais m'est apparu très tôt dans cette recherche que les gauchistes avaient une méfiance très grande à l'endroit des écrivains. Ils jugent, comme ça a souvent été le cas dans l'histoire de l'extrême gauche et de la gauche, que la littérature, comme les arts, c'est une affaire bourgeoise. Mais au-delà de ça, la méfiance des gauchistes à l'égard de la littérature vient du fait que les écritures militantes sont par nature des écritures collectives. Alors que, en régime de modernité, on pense la littérature selon un régime de singularité. On valorise la littérature, on valorise les œuvres pour ce qu'elles ont d'unique, de rare, de styliser, de signer. C'est toute la question de l'effet de signature d'une œuvre. Or, les gauchistes, eux, ne cherchent pas des textes qui portent la marque du singulier, mais au contraire, des textes qui portent la marque du collectif et qui vont générer des effets de collectivité, donc rassembler des communautés, produire des attroupements, créer de la solidarité. Donc, les gauchistes regardent la littérature comme un usage de l'écriture qui, au fond, est sans efficacité politique. Un autre problème pour les gauchistes face à la littérature, c'est que les écrivains revendiquent une autorité sociale. Surtout dans un pays comme la France, où la littérature est extrêmement valorisée dans l'éducation nationale. Et donc, les gauchistes se veulent anti-autoritaires et questionnent l'autorité même des écrivains. D'où la complexité de la situation des écrivains qui se sentent solidaires des gauchistes. Ils veulent appuyer les gauchistes, ils veulent leur prêter main forte, ils veulent parfois même écrire dans leurs journaux, mais ils sentent bien qu'ils ne peuvent pas faire ce qu'ils font d'habitude et se contenter d'écrire des textes signés, jouant sur leur notoriété du haut de leur capital symbolique, pour parler comme les sociologues, donner des leçons politiques aux lecteurs et aux lectrices. Alors, les écrivains qui veulent publier dans la presse militante de l'après-mai doivent trouver ce que j'appelle des formations de compromis, c'est-à-dire des écritures qui ont une dimension collective et qui ont en même temps une forme de singularité. Et ils doivent, au fond, négocier entre deux régimes d'écriture, entre deux imaginaires de l'écrit. Et le cas de Monique Wittig est tout à fait représentatif de cette recherche d'une alliance entre écriture militante et écriture littéraire. Wittig, en 64, est reconnue déjà avec son premier roman, Le Poponax, comme l'une des grandes écrivaines du nouveau roman. Elle est reconnue par Marguerite Duras, par Nathalie Sarraute. Elle publie aux éditions de Minuit, qui représente l'avant-garde littéraire à l'époque. Et elle est de toutes les premières manifestations du mouvement de libération des femmes dès le printemps 1970. Et pourtant, Wittig n'écrit pas dans Le Torchon Brûle, le journal du mouvement de libération des femmes, avant

0: 1973. Elle est pourtant très proche de celle qui produisent le torchon brûle. Sa sœur fait les dessins du premier numéro. Certaines de ses amies les plus proches, féministes révolutionnaires, Gwyn Rouge, écrivent aussi dans le torchon brûle. Elle se refuse à le faire précisément parce qu'elle souhaite que d'autres femmes qui n'ont pas l'autorité sociale dont elles disposent puissent aussi s'exprimer, accéder à l'écriture, accéder à l'espace public à travers le torchon brûle. Il faut donner voix à celles qui n'en ont pas. Et Wittig va quand même, en 1973, publier un texte, un seul texte dans le torchon brûle, qui est un texte extraordinaire. Parce que c'est un texte à la fois très littéraire, très audacieux formellement, qui reprend les codes des avant-gardes de l'époque et qui, en même temps, reprend toute une série de références militantes. Elle va citer des slogans. Elle va reprendre des injures qui sont lancées aux femmes homosexuelles. Elle va inscrire son texte dans tout un imaginaire de la conflictualité politique et de la violence militante. En fait, à ce moment-là, Wittig est en guerre à l'intérieur du MLF contre ce qu'elle va appeler, quelques années plus tard, l'hétérosexualité normative. Et elle accuse les militants du MLF de stigmatiser les lesbiennes. Et elle va produire un texte qui va constituer, au fond, une autocritique du MLF, une critique du MLF par une de ses membres fondatrices. Et ce texte, il va avoir tout à la fois les signes de la littérature et les signes du militantisme. Et c'est un texte tout à fait unique dans le torchon brûle. Généralement, dans le torchon brûle, on a des témoignages, on a des lettres, des écritures ordinaires. Ce sont des femmes ordinaires qui parlent de la violence ordinaire d'une société patriarcale. Et puis tout à coup, il y a ce texte de Wittig qui apparaît, qui est à la fois un témoignage de la violence faite aux femmes homosexuelles et une revendication de la capacité des écritures littéraires à critiquer le gauchisme, à critiquer le féminisme, à critiquer le militantisme de l'après-midi. Alors, c'est un texte qui est très curieux, mais il y en a d'autres. On en trouve chez Guy Ockenheim, on en trouve chez Julien Blaine. C'est un texte qui invente une forme médiane entre les écritures militantes et les écritures littéraires et qui négocie ce rapport conflictuel entre militantisme et littérature.
1: C'était Les Autres Voix de la Presse avec Jean-François Hamel à propos de son livre Les Feuilles de l'Après-mai. La discussion avec Monsieur Jean-François Hamel étant tellement intéressante, nous vous proposons la deuxième partie de cet entretien la semaine prochaine. D'ici là, on va s'aider.

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2: Mais il connaît pas Raoul, ce mec. 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
1: Bonjour lecteurs et lectrices, auditeurs et auditrices. Nous ouvrons le 10e chapitre du tome 3 de Polar Vin et Compagnie. Et je suis en compagnie de mon complice Florent. Salut Florent.
3: Salut William, bonjour.
1: Aujourd'hui Florent, porte-flingue de l'association Cap Polar Sud-Aveyron. Dans ce 17e chapitre, nous allons parler des Louves du Polar, de Jean-Bernard Pouilly, de Terrasse du Larzac, mais écoutez-nous bien jusqu'à la fin, car ça y est, le jury du prix Robin Cook a élu son lauréat, n'est-ce pas Florent ?
3: Absolument, et je n'en dirai pas plus.
1: Mais par contre, nous vous dirons tout sur la journée du samedi 27 juin, jour de la remise du prix. Mais en attendant, nous avons retrouvé Louise Oligny à la librairie Les Feuilleuses de Sainte-Afrique. Rappelez-vous, Louise Oligny, qui était présente l'année dernière à Jazz et Polar au Viala du Tarn. Donc Louise, autrice de ADN féminin notamment, participait au mois des Louves du Polar. On l'écoute. Salut Louise, mais quel plaisir de te revoir chez nous, hein, ce pays l'an dernier que tu as appelé ton deuxième pays de cœur.
4: Eh bien comme quoi, hein, quand on m'a proposé de revenir, j'ai tout de suite dit oui et avec plaisir. Qu'est-ce que c'est beau.
1: Alors, t'es pas là par hasard?
4: Non, je suis là parce que c'est le mois des Louves. C'est une association, les Louves du Polar, qui promouvoit les autrices de polar féminin francophone. Et donc, on organise un mois en collaboration avec des librairies. Cette année, il y a presque 300 librairies qui participent. On leur demande de mettre des livres d'autrices en avant. Alors, pas nécessairement des femmes du collectif, on a une trentaine, mais des autrices de polar.
1: Sur le site hein, des Louves du Polar. Moi, j'ai lu, depuis 2022, les Louves unissent leurs forces à celles de librairies engagées, décidées à faire résonner les voix des auteurs francophones de polar. Leur mission, faire rugir les plumes féminines du crime et du suspense, remplir les vitrines de récits intenses, noirs, puissants. Donc là, on est à Sainte-Afrique, la librairie des Feuilleuses. Et alors, pourquoi ce partenariat, on peut dire, cette collaboration avec les Louves?
5: Eh ben on fait partie de l'ALIDO, donc l'association des librairies indépendantes d'Occitanie, qui a choisi de mettre le Festival des Louves du Polar en avant cette année. Du coup, c'était la thématique après le printemps des poètes. C'était les Louves du Polar, donc ouais, nous y voilà.
1: Le polar, un genre qui se vend bien en Sainte-Afrique?
5: Eh ben, il y a des lecteurs de polar, c'est vraiment un groupe à part. En général, les gens qui lisent du polar lisent que du polar, donc c'est assez particulier pour ça, effectivement. Il y en a, et c'est des gros lecteurs, en général, les lecteurs de polar. Ça se lit vite, et c'est addictif.
1: À part Louise Oligny, si vous aviez un auteur ou une autrice que vous aimeriez conseiller à nos auditeurs et auditrices?
5: Eh bien, là, en ce moment, il y a eu pas mal de nouvelles sorties, et notamment le dernier de Victor del Arbol, qui est un auteur espagnol, bon, déjà très connu. Je pense pas qu'il ait besoin de moi pour vendre des bouquins, mais de grande qualité. Je recommande.
1: Ben, merci Clara et Camille. Ben, alors Louise, et quoi de neuf depuis Jazz et Polar Viala du Tarn?
4: Ben, j'ai été 3 mois dans une résidence d'écriture dans le Perche, donc encore la campagne, dans un moulin, le moulin Blanchard, où j'ai écrit un roman qui va sortir donc en septembre 2027. Et puis, j'ai mon prochain polar avec toujours Diane, qui est avec une histoire avec les Red Hot Chili Peppers. Celui-là va plus parler de ce que c'est qu'être une femme ou comment la perception des femmes à un certain âge et de constat aussi de la vie. Qu'est-ce que c'est que la vie? Qu'est-ce que ce qui donne la valeur à la vie ou pas? Donc, qui va sortir, lui, en janvier 2027. Donc, ça va sortir en janvier parce qu'il va y avoir d'autres petites surprises en même temps.
1: Alors, pour ceux qui nous avaient écoutés l'année dernière, donc ils savent que tu joues de la trompette.
4: Ouais.
1: Et alors, donc justement, Flea, bassiste des Red Hot Chili Peppers, a sorti son disque où il joue de la trompette aussi, jazz.
4: Oui, sur un album de jazz qui est excellent. Et donc, faut croire que nos destins se croisent finalement, même si c'est pas ce côté-là que j'aborde dans le prochain livre. Mais c'est un excellent disque, mais c'est surtout qu'il joue avec d'excellents musiciens, qui sont les musiciens de la nouvelle vague de Los Angeles. Il joue entre autres avec Jeff Parker à la guitare et Anna Butters, qui est une bassiste extraordinaire. Le jazz rejoint le polar encore une fois.
1: Le titre, tu l'as déjà du prochain ou...
4: Oui, j'ai le titre. Ça va s'appeler Hot Silly Ladies.
1: Donc une sortie en janvier.
4: Sortie en janvier, oui.
1: Ben on attend impatiemment. Merci Louise et à bientôt et peut-être à l'an prochain alors.
4: Eh ben merci beaucoup et en attendant, je peux que vous inciter à lire des autrices de polar francophones parce que vraiment, il y a des autrices extraordinaires.
1: Le 19 juin prochain, l'association Entrée Libre, en complicité avec Armel du restaurant Les Mangeurs d'Étoiles et l'association Terre en Partage, organise à l'Odève une soirée apéro polar avec la représentation par la Compagnie des Hommes d'une pièce que je qualifierais de radiophonique. Vous allez vite comprendre pourquoi. Une pièce radiophonique donc inspirée du roman de Jean-Bernard Pouilly, La petite écuyère à cafeter. Didier Ruiz, le metteur en œuvre de cette pièce, nous dévoile les secrets de cette adaptation. Rien à vendre, j'ai rien à vendre. Une première dans Polar Vin et Compagnie. Aujourd'hui, nous allons commencer par un jeu radiophonique façon question pour un champion. Et notre candidat du jour est Didier Ruiz. Bonjour Didier.
6: Bonjour William.
1: Donc Didier de la Compagnie des Hommes, avec qui nous parlerons spectacle, mais après cette première question. Tu es prêt Didier ?
6: On va dire que je suis prêt.
1: Allez, c'est parti. On a narré mes aventures dans plus de 200 romans. Je suis un anarchiste anticonformiste. Je m'acharne à défendre la veuve et l'orphelin, surtout quand ils sont victimes de salauds de capitalistes. Mon vrai nom est Gabriel Lecouvreur. Ma fiancée Cheryl est shampouineuse. Jean-Pierre Darroussin m'a interprété à l'écran dans un film ayant pour titre mon surnom. Je suis Didier...
6: Le Poulpe.
1: Oui, bravo. Voilà.
6: Ça va. Alors, c'est trop dur.
1: En parlant du film Le Poulpe, petite parenthèse, un autre Didier nous l'avait présenté dans cette même rubrique. Mais ce n'est pas le sujet. Alors revenons à vous, enfin à toi Didier et ta compagnie aussi, les hommes. Les associations Les Mangeurs d'Étoiles et Entrée Libre ont programmé le 19 juin au Jardin des Berges à l'Odève à 18h30. On reviendra sur la raison de cet horaire. Une adaptation d'une œuvre iconique du polar, j'ai nommé La petite écuyère à cafeter de Jean-Bernard Pouilly, qui est le titre originel de cette longue série du Poulpe, puisque, voilà, comme dit précédemment, plus de 200 titres sont parus au nom du Poulpe. Alors Didier, tu peux déjà te présenter en quelques mots ?
6: Oui, bien sûr, moi je suis metteur en scène de théâtre et j'ai longtemps cherché à conjuguer une activité de metteur en scène au plateau et une activité de metteur en scène un peu plus sauvage et incontrôlée en sortant du plateau et en imaginant des formes.

0: un peu plus hybrides, comme l'apéro polar, par exemple.
1: Alors, apéro polar, déjà, pourquoi ce titre ?
0: Alors, apéro polar, parce que le travail que j'ai fait avec la petite écuyère à cafeter, c'est-à-dire découper le roman en 4 épisodes de 30 minutes, comme à la radio, avec l'idée que le programmateur qui s'empare de cette proposition puisse faire ce qu'il veut avec ces 4 épisodes. C'est-à-dire qu'il peut faire 2 épisodes le matin à midi, 2 épisodes le soir, 1 épisode par jour sur 4 jours, 2 épisodes un week-end, 2 épisodes un autre week-end dans un autre lieu. Et donc, ça, c'est pour Polar. Et apéro, parce que je me disais que c'est chouette, après un petit format comme ça, ou entre 2 épisodes, de se retrouver autour d'un verre pour justement parler de ce qu'on vient d'entendre et d'imaginer évidemment qui est l'assassin de l'histoire.
1: Et aussi parce que peut-être

0: Et avec une histoire avec les Red Hot Chili Peppers, celui-là va plus parler de ce que c'est qu'être une femme ou comment la perception des femmes à un certain âge et de constat aussi de la vie. Qu'est-ce que c'est que la vie? Qu'est-ce que ce qui donne la valeur à la vie ou pas? Donc, qui va sortir, lui, en janvier 2027. Donc, ça va sortir en janvier parce qu'il va y avoir d'autres petites surprises en même temps.
1: Alors, pour ceux qui nous avaient écoutés l'année dernière, donc ils savent que tu joues de la trompette.
0: Ouais.
1: Et alors, donc,

0: Pour leur revanche.
1: Je crois.
0: Alors, c'est donc un spectacle en 4 épisodes. Enfin, c'est décrit comme ça, comme au bon vieux temps des feuilletons radiophoniques qu'on écoutait l'oreille collée au poste. Alors, les plus anciens, j'en suis pas encore, penseront à Signé Furax. Peut-être le premier, je sais pas, il y a dû y en avoir avant, mais en tout cas, celui qui a beaucoup fait parler de lui avec plus de 1000 épisodes, je crois, dans les années 50, écrit par Pierre Dac et Francis Blanche. Mm-hmm. Avec la génération podcast, les séries Fleurisse aussi, je pense à un que j'écoute là régulièrement, qui s'appelle La Chute de Lapinville sur Arte Radio, qui en est presque à 500 épisodes, enfin voilà. Pourquoi avoir choisi le poulpe et pas un autre, à la fois un autre auteur et un autre personnage?
1: Alors, tout simplement parce que ce spectacle-là, il a au moins 20 ans, et comment je suis tombé sur Pouy, sur le poulpe. Alors si, je crois me souvenir qu'il y a un facteur qui a joué, c'est qu'à ce moment-là, moi j'habitais pas loin des éditions La Baleine, qui ont longtemps publié Le Poulpe avant la fermeture. Et je croisais l'éditeur de cette maison qui était assez singulier, farfelu, et qui m'avait fait lire des polars comme ça. Et je crois que c'est comme ça que j'ai découvert La Petite Écuyère à Cafeter et le phénomène du poulpe, hein, parce que c'est quand même incroyable cette histoire de céder un cahier des charges à qui veut s'en emparer, ce qu'a fait Jean-Bernard Pouy, et c'est ce qui donne cette série L'Enquête de poulpe. Et j'avais trouvé l'idée assez savoureuse aussi. Et comme c'est le premier du poulpe, hein, La Petite Écuyère à Cafeter, okay. Enfin le premier de la série des poulpes, qu'il est savoureux parce qu'il est politique, il est drôle, et donc voilà, ça a été celui-là. Il y en a eu un deuxième, j'ai fait le même travail avec D'Amour et d'Aube fraîche, de Gary Ferré et Sophie Couronne, voilà. Et j'avais fait la même chose avec ce poulpe-là, qui est beaucoup plus récent, mais qui est aussi très savoureux. Le deuxième, je l'avais monté des années après, et on a pu jouer aussi les deux opus dans des festivals, ce qui était assez rigolo de pouvoir retrouver des spectateurs qui venaient écouter l'un et l'autre.
0: Tu apparais, toi, comme le metteur en œuvre et pas le metteur en scène, il y a une différence. C'est quoi ton rôle exactement? Parce que toi, tu joues pas, hein, le...
1: Non. Alors, metteur en scène, comme c'est pas au plateau, c'est vrai que l'idée de mise en scène, c'est-à-dire de conjuguer un décor, des comédiens dans un espace, tout ça, ça n'y est pas. Mais par contre, il y a une mise en œuvre très précise, puisque... Est-ce que j'en parle, William, ou pas? Ou est-ce qu'on laisse la surprise aux auditeurs du dispositif?
0: Le dispositif, non, on va simplement dire qu'il y a deux acteurs et puis...
1: Voilà, il y a deux acteurs qui jouent tous les rôles. L'acteur masculin joue plutôt de préférence tous les rôles masculins, sauf exception. Et la comédienne joue tous les rôles féminins, sauf exception.
0: Ça ne doit pas être facile quand même, parce que de mémoire, hein, La Petite Écuyère à Cafeter, c'est deux gamins, deux adolescents qu'on retrouve menottés à des rails, et qui se sont fait écraser par un train.
1: C'est
0: et ça part
1: c'est
0: de
1: ça.
0: Là, l'enquête part de là, ouais.
1: C'est ça. Et on se balade, et c'est ce que c'est en Normandie. Il y a plein de personnages que jouent merveilleusement Nathalie Bitant et Laurent Lévy, les deux compères de cette histoire. Et peut-être dire aussi que La Petite Écuyère à Cafeter n'est pas recommandée à des enfants de moins de 12 ans. C'est pas du tout fait pour les enfants.
0: Comme c'est une création, on va dire, radiophonique quand même, puisque c'est l'idée.
1: C'est ça.
0: J'imagine qu'à la création sonore, il y a quelqu'un, enfin, il y a un rôle important aussi à jouer là-dessus.
1: Absolument. Alors, pas sur celui-là, parce que le boulot de recherche de son, c'est moi qui l'avais fait à ce moment-là, mais sur le deuxième, donc sur D'Amour et d'Aube fraîche, il y a Adrien Cordier qui avait fait, lui, le travail de recherche de sources sonores. Et pour rejoindre dans l'idée de la création radiophonique, c'est comme tout feuilleton à la radio qui mérite son nom, il y a un jingle de début, un jingle de fin et le résumé en début de chaque épisode.

0: Alors, j'ai parlé d'un horaire un peu particulier, puisque, bon, en principe, les spectacles, c'est une deuxième partie de soirée. Là, c'est à 18h30. Alors, tu as un petit peu dévoilé tout à l'heure la raison, mais tu peux la rappeler.
1: Alors, j'imagine qu'on va commencer par le premier épisode, suivi du deuxième. Il y aura certainement une pause apéro ou même repas. Et je pense qu'en deuxième partie de soirée, on aura le troisième et le quatrième épisode.
0: Tu avais raison, il y aura les deux premiers épisodes avec un petit temps entre deux. Ensuite, il y a ce qu'ils appellent un entracte savoureux mijoté par la chef Armel de l'association Les Mangeurs d'Étoiles. Puis ensuite, on continuera la soirée jusqu'à épuisement de ce roman ou de cette pièce radiophonique. Il y a un cadre particulier, c'est une mini-tournée, je crois.
1: C'est la dernière tournée de ce spectacle après 20 ans d'existence. 20 ans pour un spectacle, c'est absolument énorme, c'est un record de longévité. Ça n'arrive pas très, très, très souvent dans nos métiers d'avoir des spectacles qui tournent autant. Et donc, c'est la dernière tournée. On est le 18 à 7 dans un magnifique lieu qui s'appelle le Dancing, qui sont les anciens magasins du Bonnet. Encore une référence à l'apéro. Le 19, on est à l'Odève et le 20, on est à Espéraza. Dans l'Aude, dans une ancienne chapelle. Et on va clôturer ainsi 20 ans d'existence de ce spectacle.
0: Et question subsidiaire, toi-même, tu as une appétence pour le polar ?
1: Alors moi, je suis un grand fan invétéré de Terry Ferré, puisque j'ai lu tous ses ouvrages, et aussi c'est parce que je suis fan de Terry Ferré que j'ai monté D'amour et de fraîche. Donc pour ceux qui ne le connaissent pas, je ne saurais que trop vous conseiller de vous ruer sur ces livres qui sont tous à mon goût exceptionnels.
0: Et qui nous fait beaucoup voyager avec beaucoup d'ethno dedans, qui nous fait rentrer dans les peuples souvent qui sont en souffrance en plus. Oui.
1: Ça va au-delà du polar.
0: Comme souvent le polar social, oui.
1: Absolument.
0: Ben encore merci Didier, et puis bonne continuation à la Compagnie des Hommes.
1: Merci beaucoup, Liam, et merci à Radio Larzac de m'accueillir sur ces ondes.

0: C'était Flea, bassiste des Red Hot Chili Peppers, qui, en plus d'être un fabuleux bassiste, a toujours voué une passion pour la trompette. Il a enfin réalisé son projet de réaliser ce disque Honora dans Wichita Lineman que nous venons d'écouter, en plus des musiciens dont nous a parlé Louis Olini, un invité remarquable, Nick Cave, au chant.
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2: C'est pas interdit, que je sache.
0: On reste dans le lot des voix avec Camille du domaine de la Beaumarelle. Bonjour Camille.
3: Bonjour.
0: Quand on descend de Millau, vos vignes doivent être dans les premières que l'on voit puisque vous êtes à Poujol, au pied du pas de l'Escalette.
3: Exactement, oui, c'est ça. Quand l'autoroute descend juste après le Caillard, on arrive dans la vallée de Péguérolles de l'Escalette et donc on va avoir assez rapidement le village de Poujol qui est perché avec une croix juste au-dessus. Et en fait, moi, mes vignes vont être dans la vallée juste derrière, la vallée de l'Aurousse du Cirque de l'Abeille.
0: Des vignes que vous élevez depuis peu, je crois.
3: Oui, c'est ça. En fait, je me suis installée avec mon compagnon hiver 2024 et on a repris les vignes d'un ami qui est parti à la retraite. Donc ça fait un petit peu moins de 2 ans. Ce qui s'est passé, c'est que cet ami, Alain Cojol-Gazet, donc domaine du même nom, est devenu assez rapidement mon mentor dans le vin. Il me l'a fait découvrir à l'occasion des vendanges en 2019. Et c'est lui qui m'a poussé à me professionnaliser dans le métier. Vendange 2024, c'était ses dernières vendanges. Et juste avant, il nous a proposé avec Louis-Antoine, mon compagnon, de profiter de sa retraite pour nous installer. On a créé notre nom, nos cuvées sont différentes, même si on perpétue une des cuvées qu'il faisait, histoire de maintenir le lien avec lui. Et on vinifie dans une cave différente, donc on a aussi marqué notre identité dans notre installation.
0: Alors vous avez voyagé et êtes allé voir un petit peu à l'étranger ce qui se passait ?
3: Oui, un petit peu.
0: J'ai remarqué que c'était une démarche qui se faisait souvent chez de jeunes vignerons, en tout cas de nouveaux installés. Et pourquoi partir à l'étranger ?
3: Eh ben, alors déjà, moi, mon choix, c'était de partir au Chili parce que c'est de l'autre côté de l'hémisphère et donc ça permet d'avoir une deuxième session de vendange dans une même année. Donc, c'est assez pratique pour apprendre pas mal de choses en termes de vinification en un temps restreint. Et après, c'est ce qu'on appelle aussi les vins du Nouveau Monde. Donc, ça va être l'Amérique du Sud, les États-Unis, l'Australie. Donc, c'est des plus gros volumes. Il y a plus les notions d'appellation vraiment qui sont utilisées. On va plus parler de vins de cépage. Et donc, c'est vraiment intéressant parce que c'est des approches très différentes de ce qu'on trouverait en France.
0: Vous parliez de cépages. Donc, vous avez lesquels sur vos parcelles ?
3: Moi, en encépagement, j'ai que des cépages rouges. Et sur les 5 cépages différents que je vais avoir, il n'y en a que 3 qui vont rentrer dans l'aire d'appellation Terrasse du Larzac, à savoir le Grenache noir, la Tira et le Carignan noir. Et ensuite, je vais avoir des Pinot noir et du Merlot, qui sont plutôt des cépages pas locaux et qui sont des héritages en fait de la cave coopérative, voilà, qui sont des cépages plutôt productifs. Et, donc c'est assez intéressant à travailler ici aussi.
0: Et alors vos vins, vous êtes plutôt sur des assemblages ou peut-être le Merlot, c'est du 100%, non, je sais pas.
3: Je vais faire beaucoup de vins d'assemblage. Je travaille tout en parcellaire parce que du coup, nous, on a 4 hectares 5 de vignes. Et ces 4 hectares 5 se répartissent sur une dizaine de parcelles. Donc chacune a vraiment sa particularité, une altitude différente, une orientation différente. Et donc on trouve intéressant pour un même cépage qui va se retrouver sur des parcelles différentes, de le travailler vraiment par parcelle, ce qui nous permet de vraiment mettre en avant l'identité de chacun de ces terroirs. Et donc on va tout travailler en monocépage, et c'est vraiment à la fin, très peu de temps avant de mettre en bouteille, qu'on va décider de nos assemblages. Donc par exemple pour le vin qui est en appellation Terrasse du Larzac, on est obligé de faire un assemblage. Ça fait partie du cahier des charges. Donc, on est obligé d'avoir un minimum de 3 cépages. Donc, moi qui en cultive 3 qui rentrent dans l'aire d'appellation, ça me contraint déjà sur l'assemblage final.
0: Pour les Millavois qui remontent de la mer, ils peuvent s'arrêter éventuellement ils peuvent acheter sur le domaine ?
3: Bien sûr. Sur le domaine, on vend tout à fait du vin. Alors, ce qui est mieux, c'est de prendre un rendez-vous en amont. On est pas systématiquement à la cave présent. Par contre, tout étant à 10 minutes, un petit coup de téléphone et on peut rappliquer rapidement.
0: On mettra le lien vers votre site sur la page Polar Vin et Compagnie. Donc voilà.
3: Super.
0: Si les gens veulent s'arrêter.
3: C'est avec grand plaisir.
0: Camille et Louis-Antoine, je vous souhaite du succès et puis de bonnes vendanges pour l'année 2026.
3: Grand merci, des vendanges qui s'annoncent plutôt précoces pour cette année.
0: On se rapproche de la fin de cette émission et comme promis, Florent, tu vas tout nous dévoiler sur, alors pas le lauréat du prix Robin Cook, mais sur la journée du 27 juin, journée où sera révélé le ou la gagnante
4: du prix Robin Cook 2026.
0: Donc cette journée, comment va-t-elle se dérouler ?
4: Journée donc hyper importante pour tout le monde. Samedi 27 juin, ça commencera à 8h30 du matin pour les plus courageux, un petit déjeuner au Trenel, au restaurant des Colonnes, place Foch, organisé et supervisé par l'ancien grand maître Tasse de Trenel de la confrérie Miavoise des maîtres Tasse de Trenel.
0: Pierre-Marie Delpont.
4: Pierre-Marie Delpont, absolument. Donc ça, c'est à 8h30. Ensuite, comme on a la chance d'avoir avec nous trois auteurs sélectionnés pour le prix Robin Cook, alors Makodou Atolodé, auteur de Étincelle Rebelle, sera à 10h à la Mesa de Millau pour présenter et signer son roman, son premier roman. Maya Thirier, autrice de Sans Éden, sera à la médiathèque de Cornus, une des médiathèques partenaires du prix Robin Cook, où elle présentera et signera son roman à partir de 10h30. Et à Saint-Afrique, à la médiathèque, à 10h30, c'est Jean-Marie Légoni qui viendra nous parler de Descente de liste. Donc, ces trois auteurs, vous pourrez les retrouver à 15h au Silex, à Millau, où là, on fera une courte table ronde avant de récompenser l'autrice ou l'auteur qui aura remporté le prix Robin Cook. Cette donc table ronde portera sur l'intimité dans les premiers polars. Le polar sans racines, c'est le thème de la table ronde. Et après la remise du prix, bien l'association vous pourvoira en boisson et petite collation pour fêter ça tous ensemble.
0: Le lauréat ou la lauréate est-il parmi les trois ?
4: Eh ben ouais, alors ça, moi je peux pas savoir parce que je fais pas partie du jury.
0: Et donc, moi non plus.
4: Donc on n'a pas de mal à pas vous donner les résultats, mais en tout cas, il y aura des affiches partout dans le sud Aveyron pour vous rappeler le programme du samedi 27 juin. Donc si vous êtes à Saint-Afrique, à Cornus ou à Millau, vous pourrez rencontrer des auteurs le matin et les rencontrer les trois ensemble. Et ça, c'est une chance l'après-midi au Silex à Millau.
0: Bah ça va être une super journée.
4: Ça

0: va être une journée extra, on va faire attention à nos auteurs qu'on adore.
1: Alors avant le 27, il y a le 20 juin, et le 20 juin, il y a un atelier écriture, pour ceux qui l'ont suivi pendant toute la saison hivernale. Cet atelier écriture se déroulera sur le Cosméjean.
0: Absolument, atelier d'écriture bucolique avec pique-nique annoncé.

0: Nous clôturons ce 17e chapitre du tome 3. Donc, rappelez-vous, le 20 juin, atelier écriture sur le Cosme et Jean. Le 19 juin, à l'Odève, un apéro polar. Et surtout, le 27 juin...
1: la remise du prix Robin Cook 2026, la fin de la grande énigme.
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0: L'actualité dans le monde de ce vendredi 12 juin. Essayez de comprendre ce que compte ce fameux accord annoncé par Donald Trump. L'Iran n'a pas encore décidé, mais un média d'État dit ce matin que le programme nucléaire de Téhéran devrait bien être abordé lors de négociations à venir. Pour parler aussi de la République démocratique du Congo sur le plan sanitaire, 4 semaines après le début de l'épidémie d'Ebola, et sur le plan politique, nouveau rassemblement aujourd'hui contre une réforme de la Constitution. Afrique Midi, c'est à midi et demi, temps universel. Avant cela, on reviendra sur les émeutes racistes de Belfast en Irlande du Nord, sur la manière dont la police et les autorités agissent ou non contre les militants violents d'extrême droite. Analyse avec notre invité dans un peu plus d'une heure.
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0: Des hommages au Royaume-Uni et partout dans le monde après la disparition de David Hockney, l'un des plus grands noms de l'art contemporain, un peintre d'exception qui a brillé par ses couleurs et par sa joie. Elle venait, disait-il, de la manière dont il regardait le monde. Son portrait dans un instant dans le journal. On reviendra aussi plus longuement sur son parcours et son héritage artistique dans un quart d'heure. Et puis on n'oublie pas le foot, la Coupe du Monde. Premier match du Canada, aujourd'hui l'un des pays organisateurs, ce sera face à la Bosnie. On appellera tout à l'heure notre envoyé spécial. Pour Haïti, ça sera dimanche le premier match et avec un nouveau maillot, exigence de la FIFA qui ne plaît pas à Port-au-Prince.
2: C'est un abus car tout pays a sa culture et ses croyances. Pour moi, c'est un affront de demander à Haïti de retirer son maillot et cela à la dernière minute. Une telle décision risque de démotiver les joueurs et d'affecter leur confiance avant une compétition aussi importante.
0: Reportage dans la capitale haïtienne à écouter juste après 13h, temps universel. Vous pourrez aussi entendre le footballeur Philippe Vorbe qui avait joué, lui, la seule autre Coupe du Monde à laquelle est participé Haïti, c'était en 1974. Voilà, vous avez le programme. Bienvenue. Et pour commencer le journal, bonjour Gilles Moreau.
3: Bonjour à tous.
0: Avec à la

0: La mort de David Hockney.
1: Oui, on a appris ce matin la disparition du grand artiste britannique décédé selon son agente chez lui à Londres à l'âge de 88 ans. C'est un grand nom de la peinture contemporaine qui disparaît. Il était devenu célèbre pour son pop art avec des peintures toujours hyper réalistes et très colorées. Avec nous en studio, Olivier Roger du service culture de RFI. Bonjour.
2: Bonjour Gilles, bonjour à toutes et à tous.
1: David Hockney, qui était un grand admirateur de Van Gogh et de Picasso, hein, laisse une œuvre immense et c'est tableaux sont parmi les plus chers au monde.
2: Effectivement, vous savez ce qu'on dit, on ne naît pas peintre, mais on le devient. Voilà la leçon qu'a retenue dès son plus jeune âge David Hockney. À 11 ans, alors qu'il suit des études artistiques à Bradford, sa ville natale, il peint 12 heures par jour, de 9 heures du matin à 9 heures du soir, une passion dévorante et un goût pour la couleur, acquis au contact des tableaux de Van Gogh, mais c'est l'œuvre de Picasso qui va durablement l'influencer au début de sa carrière. La liberté du maître espagnol Hockney l'a fait sienne. Il n'hésite pas à changer son style et sa façon de peindre. Et avec ses condisciples du Royal College of Arts de Londres, il participe à l'émergence du pop art britannique qu'il va peaufiner en Californie aux côtés de l'inventeur du genre, l'américain Andy Warhol. Cette Californie, avec sa lumière si particulière, ses piscines omniprésentes, ses jeunes gens à la plastique impeccable, tout cela va profondément inspirer l'œuvre d'Hockney. L'artiste est aussi un chercheur d'espace. Toute son œuvre est une interrogation sur la façon d'occuper la toile et d'y représenter le monde. Point de fuite, perspective, volume, couleur, rien n'est laissé au hasard. Modeste ou monumentale, ses toiles s'ouvrent avec le temps aux technologies modernes, des photos polaroïdes, des caméras, des vidéos. Hockney a servi toute sa vie l'objet toile avec comme outil premier sa main, son cœur et son intelligence.
1: Portrait de David Hockney signé Olivier Roger. Merci à vous Olivier.
0: Toujours beaucoup de questions à propos des États-Unis et de l'Iran.
1: Oui, beaucoup d'incertitudes et même de confusion. Les Iraniens ont fait savoir ce matin qu'ils n'avaient pas encore tranché sur l'accord annoncé par Donald Trump pour mettre fin à la guerre, alors que le président américain a lui évoqué une signature dès ce week-end. Il se veut optimiste au point d'avoir annulé des frappes promises contre l'Iran. Selon lui, un terrain d'entente a été trouvé et son vice-président J.D. Vance pourrait très vite se rendre en Europe où aurait lieu la signature. Sur le fond, l'accord prévoirait la réouverture immédiate du détroit d'Ormuz et l'impossibilité pour l'Iran de se doter de l'arme nucléaire. Vital pour l'économie iranienne, les exportations de pétrole subissent une pression énorme en raison du blocus naval américain et aussi de la baisse de la demande. Et c'est surtout la demande chinoise qui diminue. Agnieszka Kumor, bonjour.
3: Bonjour.
1: En mai, les exportations de pétrole brut iranien vers la Chine se sont littéralement effondrées.
3: Ce sont les raffineries de pétrole indépendantes chinoises, surnommées Teyer, qui ont réduit leurs achats. D'une part, le blocus du détroit d'Ormuz a réduit les flux, et de l'autre, ces raffineries privées craignent de possibles sanctions américaines. Résultat, elles ne fonctionnent plus à plein régime. Les exportations de brut iranien vers la Chine ont ainsi chuté à 160 000 barils par jour en mai, contre 1,8 million de barils par jour en février. Résultat, à force de ne pas pouvoir être vendus, des millions de barils de brut iranien se retrouvent stockés, dont près de la moitié sur les navires. Sachant qu'avant le conflit, la Chine achetait la majorité du pétrole exporté par l'Iran, la perte économique est énorme pour le régime des Mollahs. Les répercussions de cette baisse de la demande chinoise se font de plus en plus sentir en Iran, même si la rentrée d'argent exceptionnelle due à la hausse des prix de pétrole ont jusqu'à présent atténué le choc.
1: En direct dans ce journal, c'était Agnieszka Kumor du service économie. L'armée ukrainienne a lancé une série d'attaques nocturnes de drones sur la Russie. La Russie qui fait état d'au moins 2 morts dans la région de Bryansk, frontalière de l'Ukraine. Un drone a également percuté un immeuble d'habitation dans la région de Tatarstan, dans le centre de la Russie, blessant 3 personnes.
0: Tir croisé sur la diplomatie de l'Union européenne.
1: Oui, une bataille interne se déroule actuellement au sein des institutions de l'UE et aussi entre les capitales de l'Union, et ce au sujet du service européen d'action extérieure. C'est le bras diplomatique de l'Union depuis 2010. Il est dirigé depuis un an et demi par Kaja Kallas, ancienne première ministre estonienne. À Bruxelles, un peu plus de 5000 personnes travaillent pour ce service qui chapeaute aussi 140 délégations, des ambassades, à travers le monde. En direct de Bruxelles, Pierre Benazé. Pierre, bonjour.
4: Bonjour.
1: Après plus d'un an de critiques plus ou moins voilées, eh bien Kaya Kallas et son service extérieur sont maintenant dans le collimateur.
4: Oui, depuis son arrivée en fait à la tête de la diplomatie en décembre 24, Kaya Kallas fait l'objet de critiques qui sont soit déjà sur la place publique, soit un secret de polichinelle. En interne, dans le service extérieur, on l'accuse d'avoir trop remplacé les personnes clés par des diplomates ou des fonctionnaires en phase avec ses idées,

0: ce qui a appauvri le service. Mais pour Kaya Kallas, c'est le service extérieur, le danger vient de l'autre côté du rond-point Schuman, l'épicentre du quartier européen. D'un côté, la Commission, depuis 2019 déjà, la présidente Ursula von der Leyen grappille des prérogatives diplomatiques, elle voyage souvent, elle crée des services géopolitiques, elle récupère les personnels évincés par Kaya Kallas et elle attribue à la Commission la rédaction des documents de stratégie politique. De l'autre côté, le Conseil, où siègent les 27 États membres de l'UE et où plusieurs pays reprochent à Kaya Kallas de ne s'intéresser qu'à l'Ukraine et de manquer de diplomatie, un comble. Certains envisagent désormais de découper le service extérieur en se partageant les morceaux avec la Commission, ce qui réduirait évidemment les prérogatives de Kaya Kallas.
1: Pierre Benazia, Bruxelles pour RFI. Le pape Léon XIV achève son voyage de 7 jours en Espagne. Au programme, un échange avec des migrants, ainsi qu'une messe célébrée ce matin en plein air sur l'île de Tenerife, sur l'archipel des Canaries. C'est l'une des principales portes d'entrée de l'immigration illégale vers l'Europe. Nous sommes tous des migrants, a lancé le pape aux fidèles.
2: C'est un projet encore jamais vu qui est lancé aujourd'hui en France.
1: Un projet record ainsi que la première étape vers un vaste parc éolien en mer, l'un des plus importants d'Europe. L'objectif est d'amplifier l'électrification du secteur énergétique français sur fond de guerre au Moyen-Orient et aussi de respect des objectifs climatiques. À terme, ce projet prévoit un parc d'une capacité de production équivalente à celle de 10 réacteurs nucléaires. Les précisions de Simon Rosé.
3: Près de 10 gigawatts de puissance installée sur toutes les façades maritimes du pays. C'est le projet le plus ambitieux en France dans le secteur de l'éolien en mer. Coup d'envoi ce vendredi donc avec la publication de l'appel d'offres. Il était attendu car c'est l'une des initiatives phares autour de laquelle les autorités espèrent restructurer la filière industrielle en mauvaise santé ces dernières années. Pour la première fois, cet appel d'offres inclut en effet des critères qui favorisent les acteurs européens et français avec pour objectif de limiter la dépendance aux composants chinois. L'enjeu industriel rejoint également l'enjeu climatique puisque la France s'est dotée d'une feuille de route pour réduire sa consommation d'énergie fossile, le pétrole, le gaz, le charbon, dont la combustion est la principale responsable du réchauffement mondial. Cela se fera par un déploiement important des énergies renouvelables. Le pays souhaite ainsi multiplier par 20 ses capacités en la matière d'ici 2050. La publication de cet appel d'offres ce vendredi en marque le coup d'envoi.
1: C'était Simon Rosé sur le front du virus Ebola en République démocratique du Congo, l'avertissement de l'OMS. L'épidémie d'Ebola qui sévit dans l'est du pays continue de gagner du terrain avec une augmentation du nombre de cas ainsi qu'une propagation à de nouvelles zones géographiques. La grande majorité des infections se concentrent dans la province de l'Ituri, mais des cas ont été recensés dans 34 zones de santé réparties entre l'Ituri, le Nord Kivu et le Sud de Kivu. Mexico a donné hier soir le coup d'envoi du Mondial 2026 de football dans une ambiance festive. À suivre aujourd'hui à Los Angeles, le premier match de la Team USA opposé au Paraguay. Autre pays hôte, le Canada, il affronte à Toronto la Bosnie-Herzégovine. En France, les drapeaux sont en berne à Florence, petite ville du Gers où se déroulent cet après-midi les obsèques de Liana, la collégienne de 11 ans retrouvée morte, c'était le 4 juin. Affaire qui a beaucoup ému en France. Le principal suspect n'avait jamais été interpellé ou convoqué malgré des plaintes et signalements pour violence sexuelle sur mineurs. Autres obsèques, celles de Bernadette Chirac, la veuve de l'ancien président français, morte à l'âge de 93 ans. Elles ont lieu cet après-midi en la basilique Sainte-Clotilde à Paris, où de nombreuses personnalités du monde politique et du spectacle sont attendues. Le parvis de l'édifice a été sonorisé afin que le public puisse également suivre la messe de l'extérieur. Enfin, la bourse, la tendance est à la hausse. Actuellement, les investisseurs tablent sur un accord imminent entre Washington et Téhéran, plus 2% ce matin à Paris. Le cours du pétrole, lui, cède plus de 5%. Enfin, c'est le jour J pour la plus grosse introduction en bourse de l'histoire. SpaceX présente dans le spatial, Internet par satellite ou bien encore l'IA. SpaceX débute sa cotation en levant 75 milliards de dollars à Wall Street, quasiment trois fois plus que le précédent record. 13h et bientôt 12 minutes ici à Paris. Très bonne journée sur RFI. Je vous laisse en compagnie d'Anne Cantner.
2: Gilles Moreau pour le journal. À tout à l'heure. Et tout de suite, la fabrique du monde. Une plongée dans les coulisses de la diplomatie mondiale. En l'occurrence, d'une conférence internationale organisée dans une heure à Paris sur la solution à deux États. La dénomination perdure et même si dans les faits, à Blajounaïdi, on s'en éloigne de plus en plus, c'est toujours la seule option défendue par la plupart des pays pour Israël et pour la Palestine.
4: Oui, la création de deux pays vivant côte à côte, un État d'Israël et un État palestinien, envisagé en Cisjordanie et dans la bande de Gaza, avec sa propre souveraineté dans les frontières d'avant 1967 et avec une capitale, Jérusalem-Est.

0: Est. Pour Paris, comme de nombreuses capitales, la solution à deux États reste la seule solution envisageable. De l'ONU à l'Union européenne, en passant par les pays arabes et même Washington, c'est la position officielle de la majorité des chancelleries. C'est l'idée qui a guidé les multiples cycles de négociations, des accords d'Oslo en 1993 aux discussions de Camp David, puis Taba, puis Madrid. Tout au long de ce processus sans fin, la Palestine a obtenu la reconnaissance de 80% des pays membres de l'ONU, dont la France l'an dernier.
1: Mais il n'y a toujours pas d'État effectif.
0: Un État palestinien viable suppose plusieurs éléments, à commencer par une continuité territoriale et un contrôle des frontières notamment. La réalité sur le terrain dit tout l'inverse. Rapport après rapport, les organisations internationales palestiniennes et israéliennes et les obstacles essentiellement dus à la politique israélienne, l'expansion incessante des colonies illégales en Cisjordanie occupée, accompagnée des violences commises par les colons, les confiscations de terres et le déplacement des Palestiniens à des niveaux jamais vus depuis 1967, l'assèchement des finances de l'autorité palestinienne, le tout approuvé par le gouvernement Netanyahou qui ne cache pas son intention d'empêcher l'établissement d'un État palestinien. Et puis bien sûr, il y a l'anéantissement de Gaza qu'Israël a annoncé vouloir contrôler à sécurité. L'idée, c'est de soumettre ces pistes aux représentants des gouvernements présents en vue du sommet du G7 à Évian. Un des participants palestiniens nous confiait son espoir de faire entendre aux dirigeants mondiaux des voix et des solutions venues du terrain. D'autres voix palestiniennes et israéliennes non conviées à Paris ont qualifié le rendez-vous de mascarade. La plateforme des ONG françaises pour la Palestine rappelle l'obligation des États, dont la France, à agir contre l'occupation et pour cela aller au-delà des sanctions ciblées comme l'a fait l'Espagne, revoir ses liens commerciaux avec Tel Aviv. Sans cela, les États risquent, dit-elle, de continuer à financer indirectement la colonisation. Sur ces mesures, le consensus est loin d'être acquis.
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Et coucou tout le monde, j'espère que vous allez bien. On se retrouve pour un agenda de fin de semaine bien chargé. J'espère que vous êtes prêts parce que c'est parti. L'association des peintres et sculpteurs Millavoye et les professeurs du Vieux Moulin ont le plaisir de vous présenter l'exposition des élèves des ateliers adultes. Cette exposition a lieu de ce vendredi 12 juin au 19 juin de 15h à 19h tous les jours, sauf le dimanche. Et le vernissage a lieu ce vendredi 12 juin à partir de 18h30 au Vieux Moulin à Millau. Marvejols accueillera la 4e édition du Festoc, un rendez-vous désormais incontournable pour célébrer la culture occitane en Lozère. Pendant 2 jours, habitants, associations, artistes et visiteurs se retrouveront autour d'une programmation festive et intergénérationnelle mêlant cinéma, animation jeunesse, musique, tradition populaire et moments de partage. Temps fort de cette édition, les concerts du trio La Bande Acoustique. Le spectacle en déambulation Phénix de la compagnie Fulgaré et, pour clôturer la soirée, le traditionnel feu de la Saint-Jean, suivi du bal populaire. C'est ce vendredi et samedi 12 et 13 juin, à partir de 14h30 à l'Esplanade de l'Europe à Marvejols, et c'est gratuit. Toute l'équipe de l'Hostal de la Langa est heureuse de vous inviter à la 11e édition du Fog de la Saint-Jean. Désolée de la prononciation. Au programme des ateliers enfants, un plateau radio en direct animé par nous-mêmes, Radio Larzac, sur la culture occitane et la pédagogie de la Calandretta, des concerts, des spectacles, enfin tout ce qu'il faut pour passer une bonne après-midi et soirée en bonne compagnie. C'est ce samedi 13 juin à partir de 15h au Parc de la Victoire à Millau. On espère vous y voir nombreux.

une journée de démonstration et de vente des productions des artisans a lieu. Dentellière, céramiste, dentellière au fuseau, tricot, broderie de Lunéville, forgeron, calligraphie.

locale. C'est ce samedi 13 juin à Sainte-Eulalie de Cernon, place de la Fontaine, au pied de la commanderie, de 10h à 18h. C'est déjà la 5e édition du festival Zikos du Larzac. Au programme, 15h30, fanfare, taraf, goulamas, et entre chaque changement de lieu et de groupe, 16h, Marine de la Sola et Tony Margalero à l'église, 17h30, scène découverte, impasse de l'Héral avec Nat Pika, Sons of, Kefir Swing, 19h, taraf, goulamas, animation endiablée à la buvette, 20h, Mama Said, 21h30, Projet Newton, et 23h15, Comrade. Restauration, buvette, camping, glace, café et ambiance garantie. C'est ce samedi 13 juin à partir de 15h30 sur le Larzac.

L'association Espace Loisirs et Création vous convie à leur tournoi de tarot ce samedi 13 juin de 14h30 à 18h au 26 route de la Trève à Saint-Jean-du-Bruel. Il faut réserver au 06 42 45 42 49 ou à l'adresse paul.granier@free.fr. C'est limité, donc foncez réserver.

La librairie Syllab a l'honneur d'inviter à la médiathèque du Sud-Aveyron l'enseignant-chercheur Michel Mouze pour son dernier ouvrage « La possibilité d'une aile, apprendre à voler comme un vautour » paru dans la collection Monde Sauvage aux éditions Actes Sud. Cette rencontre sera présentée et animée par la librairie Syllab et un intervenant de la Ligue de protection des oiseaux, LPO. Cet ouvrage raconte l'histoire de Michel Mouze, professeur de biologie animale à l'Université de Lille, pionnier du vol libre en deltaplane au tournant des années 1970-1980. Il a voulu relever le défi et quitter les planchers des vaches pour comprendre les contraintes et possibilités offertes par un tel moyen de déplacement. Pour assister à cet événement, rendez-vous ce samedi 13 juin à 18h à la médiathèque de Millau et vous pourrez également retrouver un supplément d'agenda à ce sujet sur le site radiolarzac.org.

ateliers créatifs pour les tout-petits, Mirage et Miracle. Une visite accompagnée spécialement conçue pour les tout-petits invite les enfants à suivre l'histoire d'un petit caillou qui se serait glissé dans une chaussure. Au fil de cette aventure, ils découvrent l'exposition temporaire à leur rythme, à travers un parcours ponctué d'observations, d'échanges et de petites explorations. La découverte se prolonge par un atelier créatif au cours duquel chaque enfant transforme un caillou en un objet unique, souvenir de cette première rencontre avec l'exposition. C'est ce samedi 13 juin à partir de 10h30 au Mumig pour les 3 à 5 ans, plus un adulte accompagnateur, tarif de 4€ par binôme adulte-enfant, et renseignements et réservations au 05 65 59 01 08 musée@mio.fr. Allez, on continue avec des ateliers pour adultes, cette fois-ci Mirage et Miracle, comme toujours. Une visite immersive qui invite les participants à découvrir l'exposition autrement. Au fil d'une déambulation libre et sensible, les œuvres se dévoilent à travers un dispositif numérique inédit. Les tablettes deviennent des fenêtres permettant d'explorer les installations sous un nouvel angle. Une expérience originale qui place la curiosité, l'observation et l'immersion au centre de la visite. Pour aller plus loin, en atelier, chacun sera invité à créer une illusion d'optique grâce à la technique du dessin. C'est pour public adulte ou adolescent uniquement. Sur le tarif est de 6,50€. Renseignements et réservations toujours au 05 65 59 01 08 ou sur musée@mio.fr. Et c'est ce samedi 13 et 14.

devinez quoi, c'est aussi les journées européennes de l'archéologie, qui sont pilotées par l'INRAP sous l'égide du ministère de la Culture. Passionnés d'histoire ou simples curieux, venez découvrir les coulisses du patrimoine et de la recherche archéologique à l'Agrofezinc, site archéologique majeur. Plein d'ateliers seront d'honneur lors de ce week-end. Atelier terre avec La Sauvage, atelier avec un archéologue de l'INRAP, atelier créatif famille sciences de l'archéologie et une conférence de Pierre Camp, chercheur CNRS et géosciences, daté sans carbone. L'archéomagnétisme est une autre façon de lire le temps en archéologie. Et elle se tiendra ce dimanche à 15h. Et plein d'autres animations sont prévues, ne vous en faites pas. Pour y assister, rendez-vous ce samedi 13 et dimanche 14 juin au musée de Millau de 10h à 12h30 et de 14h à 18h.

C'est déjà la 14e édition de Bienvenue dans mon jardin au naturel. Événement incontournable du réseau des CPIE et il a lieu ce week-end. Ce dispositif national, décliné en Aveyron depuis quelques années, permet à 29 jardiniers amateurs d'ouvrir leur jardin de manière libre et gratuite le temps d'un week-end. Ce week-end national est un moment de rencontre entre passionnés du jardinage grâce à la mobilisation des jardiniers engagés dans une démarche respectueuse de l'environnement. Ils vous ouvrent leur jardin gratuitement pour vous accueillir et partager leurs techniques de jardinage au naturel, leurs solutions innovantes pour accélérer la transition écologique dans les territoires. Ils n'utilisent ni pesticides ni engrais chimiques et œuvrent dans leur jardin au respect du sol. Ça se passe ce samedi 13 et dimanche 14 juin à partir de 9h. Et pour avoir tous les programmes en détail, je vous invite à aller sur le site du CPIE du Rouergue et d'aller jeter un coup d'œil dans leur agenda. Et vous pourrez également retrouver un supplément d'agenda à ce sujet sur le site radiolarzac.org. C'est le retour des ateliers de danse de l'association Camin. Et ce dimanche, vous aurez l'occasion d'apprendre à pratiquer le breakdance. Attention, c'est un atelier uniquement pour les enfants de 7 à 12 ans. Les adultes, c'est pour une autre fois. Atelier animé par Sami Lovatapi, danseur et chorégraphe professionnel. C'est ce dimanche 14 juin de 10h à midi au studio 23 à Millau. Et c'est sur réservation à l'adresse asso.camin@gmail.com. Yeah. Et voilà un bien long agenda pour ce week-end. Je pense que vous allez trouver plein de choses à faire. Et si ce n'est pas le cas, profitez, il fait beau. Vous n'avez qu'à sortir pour profiter, donc c'est chouette. Allez sur ce, des bisous, bon week-end et à très vite.

0: à rien, ne bougez pas, restez avec nous. Dans un instant, le reste de l'actualité.
1: Et tout de suite, de l'actu locale en circuit court dans notre mise en voie du journal de Millau avec des infos de toute fraîcheur ponctuées des virgules sonores de Nico. Cette semaine, le journal de Millau nous annonce une série de rendez-vous avec la 5e édition du festival Zikos du Larzac, la grande braderie d'été du Secours Populaire, un premier concours de vitrine à Sévrac d'Aveyron et le 6e salon artisan et créateur de Castelnau-Péguérols. À part ça, le journal de Millau nous confirme un mois de mai 4 saisons, avec une première décade tranquillement printanière, suivie d'un temps automnal allant jusqu'au retour de la neige,

0: Le journal de Millau revient sur l'Assemblée générale de la MJC de Millau en soulignant le fait que c'était la première année du Silex et qu'en 2027, elle célébrera 60 ans de partenariat avec la ville et les 30 ans du CREA. Le journal de Millau de cette semaine nous explique comment fonctionnent les élections sénatoriales, nous dévoile qui s'y prépare et nous parle des missions et rôles des sénateurs. En page 12, le journal de Millau publie pêle-mêle un article sur le rassemblement Sud-Aveyron véhicules anciens et sa série de vieilles motos, le programme de la sortie du club Millau Alpine Renault Sport, mais aussi le récit de deux périples à vélo que sont les opérations Roule pour tous et Roulons ensemble. Le journal de Millau nous présente le projet artistique et participatif porté par le parc naturel régional des Grands Causses, se déroulant à Saint-Rome-de-Tarn et au Viala du Tarn, dans le cadre du programme HITS, Héritage, Innovation, Territoire, Tourisme et Durabilité, pour lequel une quarantaine d'habitants travaillent autour d'un récit commun et créatif sur leur identité culturelle et paysagère. Écriture d'un carnet de valeurs, création de mobilier de village en mosaïque et poterie sont en cours et bien à découvrir. Dans sa rubrique « Un jour, une actu », le journal de Millau relate en 6 étapes le premier tour du monde effectué par un marin de légende qui a changé notre idée du monde et du monde vivant, à savoir Fernand de Magellan. Enfin, le journal de Millau nous apprend que l'AXA nous propose une conférence intitulée « L'état de droit, histoire et actualité d'un concept en crise » et que la Ligue de protection des oiseaux organise une sortie nature à Recoul-Prévinquière.
1: Surtout, ne touchez à rien, ne bougez pas, restez avec nous. Dans un instant, le reste de l'actualité.
0: Voilà, c'était notre petite revue de presse du journal de Millau avec des infos parmi d'autres à retrouver dans les pages du journal de Millau de cette semaine et sur radiolarzac.org. Informez-vous, bonne semaine.

0: La librairie Syllab, en partenariat avec la MESA, la médiathèque Sud-Aveyron, organise une rencontre avec Michel Mouze, vautourologue, comme il se définit lui-même, autour de son ouvrage « La possibilité d'une aile, apprendre à voler comme un vautour », le samedi 13 juin à 18h dans la salle Olympe de Gouges, donc à la MESA à Millau. Nous sommes justement en ligne avec Michel Mouze. Bonjour Michel.
1: Bonjour.
0: Avant de parler de votre livre, j'aimerais faire un peu connaissance avec vous. Alors, vous avez été enseignant-chef

0: chercheur à l'Université de Lille en tant que spécialiste du système nerveux des insectes. Et comme je le disais en introduction, vous vous revendiquez aujourd'hui vautourologue. Comment passe-t-on de ces petites bébêtes aux plus grandes des oiseaux ?
1: Eh bien, en faisant un stage de delta, en apprenant à voler comme les oiseaux, en faisant un stage de delta, et ça m'a fait complètement changer d'orientation et j'ai abandonné les yeux des libellules, un sujet sur lequel je travaillais depuis une quinzaine d'années, que j'avais fait une thèse, pour me tourner vers le vol des oiseaux qui me posait des problèmes, qui m'intéressaient beaucoup.
0: Alors, j'ai compris, oui, que vous étiez un des premiers, peut-être. Alors là, vous étiez sur le delta plane, et maintenant, on voit beaucoup de parapentes dans le ciel de Millau.
1: Oui, oui.
0: Mais vous, c'était la période du delta plane.
1: Oui, j'ai jamais été un très, très grand pilote, hein, faut pas croire. Mais enfin, j'en ai fait suffisamment pour savoir ce que c'est que le vol libre et pour me poser beaucoup de questions à propos des oiseaux qui font le même type de vol à voile, quoi.
0: En vous lisant, on comprend que vous avez beaucoup sillonné le ciel cossonard et vous vivez maintenant au pied des Pyrénées, un autre habitat de votre protégé du vautour.
1: Oui, je suis descendu pour la retraite pour des raisons familiales. Et effectivement, là, je suis beaucoup plus près des vautours, d'une part des Pyrénées côté français, côté basque, et puis aussi côté espagnol où il y a des magnifiques colonies. Là. De temps en temps, il y en a même qui passent au-dessus de la maison. Là. C'est assez rare, mais ça arrive.
0: Qui, elles, n'ont pas été réintroduites, qui sont là.
1: Ah
0: de...
1: non.
0: Les Millavois, ils voient les vautours survoler quasiment tous les jours Millau.
1: Ben
0: en
1: ouais.
0: Tout cas, le territoire ne savent peut-être pas que c'est dans les années 80-81, je crois, que deux frères, d'ailleurs, vous leur rendez hommage dans les remerciements.
1: Ah, oui,
0: j'ai
1: oui,
0: vu,
1: oui.
0: Donc Michel et Jean-François Terrasse, en 81, ont réintroduit le vautour sur les Grands Causses, qui avait disparu dans les années 40. J'ai vu aussi que vous remerciez Jean-Louis Pina, garde-moniteur, alors, donc lui qui, pour le Parc national des Cévennes, a suivi l'opération des réintroductions, et Constant Bagnoulidi, que je salue, qui en a été, je dirais, la cheville ouvrière un petit peu.
1: Jean-Louis Pina n'a pas fait que suivre, hein. il a participé, ils étaient à trois à participer activement, qui se relayaient pour chercher les carcasses, surveiller, etc. Il y avait Constant, il y avait Jean-Louis Pina, il y avait aussi Jean Bonnet.
0: Vous avez raison de le préciser, donc il était garde-moniteur au Parc National.
1: Voilà.
0: Comment s'est fait la rencontre avec votre premier vautour ?
1: Ah, premier vautour, je ne me souviens plus très bien, mais enfin ça devait être... Non, je ne peux pas vous dire exactement comment s'était passé, mais enfin bon, j'étais assez stupéfait, quoi, assez admiratif déjà. Ça devait être peu de temps après avoir rencontré Jean-Louis Pina sur le terrain, enfin l'équipe qui faisait la réintroduction, et donc ils m'ont amené en haut des falaises, et puis bon, là, quand on est en haut des falaises de la Jonte, on les voit passer tout près, c'est vraiment un spectacle magnifique, quoi.
0: Oui, les falaises de la Jonte que vous glorifiez en quelque sorte en mettant le vase de Sèvres en couverture de votre livre.
1: Hein.
0: On va en venir à votre livre. La possibilité d'une aile, apprendre à voler comme un vautour, paru chez Actes Sud dans la très riche collection Monde Sauvage. Un livre gigogne en quelque sorte, puisque deux livres en un. Il y a La possibilité d'une aile, apprendre à voler comme un vautour, qui est suivi de Sur les épaules du vautour, journal de bord d'un vautour fauve. En épigraphe de la première partie, vous écrivez « Où l'on découvrira que le vol à voile des oiseaux, qui peut sembler magique à l'observateur, se révèle plus surprenant encore à qui essaie de le comprendre », qui est en soi un très bon résumé. Et effectivement, dans les pages qui suivent, vous vous lancez dans la description de ce qu'est le vol et quelle a été l'évolution naturelle pour en arriver à ces planeurs que sont les vautours. Et vous partez de loin, puisque vous remontez aux ptérosaures ou encore aux pteranodons. Vous pouvez nous expliquer votre démarche ?
1: Mais en fait, quand on fait du deltaplane, on commence par faire du vol, c'est du vol de pente au départ. On ne cherche pas à remonter, on descend. Et il y a toute une galerie finalement d'animaux qui ont volé ou qui volent encore, qui ne font pas de vol battu, qui font du vol de pente, qui descendent. Là-dedans, on n'en parle pas souvent, mais il y a les écureuils volants, il y a une grenouille qui plane, il y a même des dragons volants, c'est-à-dire des petits lézards qui volent avec des ailes très très bizarres. Il y a même une couleuvre qui plane, évidemment sans ailes. C'est uniquement du vol de pente, là. Je voulais faire un petit peu, rendre un petit peu un hommage à tous ces bestiaux-là. Après, j'ai continué avec les animaux qui sont mis à faire du vol battu cette fois-ci, avec un petit peu d'historique évidemment, avec les reptiles volants, là, les grands ptérosaures. Voilà. Et puis, donc, puis je suis arrivé aux oiseaux parce que il fallait parler des différents types de plans porteurs d'ailes. Donc, chez les ptérosaures et chez les chauves-souris, c'est une grande membrane qu'on appelle le patagium. Et évidemment, chez les oiseaux, ce sont les plumes, les grandes plumes des ailes qu'ils ont héritées finalement des reptiles. Hein, ce sont des reptiles qui étaient déjà emplumés au départ et puis qui ont d'une façon ou d'une autre acquis la possibilité de voler.
0: Il y a un nom qui m'est venu en vous lisant, c'est Archaeopteryx.
1: Oui, Archaeopteryx. C'est un oiseau très très primitif, hein, ça n'est plus un reptile. Là, il avait vraiment des plumes différenciées, il faisait un petit peu de vol battu. Hein, ce n'était pas seulement un animal qui se bornait à planer d'un arbre à l'autre. Quoi.
0: Dans la deuxième partie, sur les épaules du vautour, journal de bord d'un vautour fauve, nous accompagnons un de ces individus pendant toute une journée. Nous faisons plus que l'accompagner, nous sommes nous-mêmes vautours, puisque certains passages sont écrits à la première personne. Si vous en êtes d'accord, je vais en lire un extrait.
1: Si vous voulez.
0: Ça y est, je ne monte plus. Je dois être arrivé au sommet de l'ascendance. Et maintenant, où aller ? Ce matin, je n'ai pas vu monter la camionnette verte des humains qui approvisionne la cantine habituelle. Il n'y a donc rien au menu là-bas. Ça ne servira à rien que je perde mon temps à vérifier. En revanche, il semble bien qu'hier soir, un collègue n'était pas rentré bredouille de sa virée en solitaire au sud-est. Son jabot était rempli, il avait dû trouver quelque chose à manger et c'est par là que je vais commencer ma prospection. Peut-être y reste-t-il quelque chose à récupérer. Donc vous nous faites vraiment rentrer dans la peau d'un vautour.
1: Ben oui, c'est le vautour qui parle. Hein. On suit le vautour sur toute une journée et j'ai découpé son parcours, sa journée en tranches, hein, de façon pour que ça soit plus explicite. Et donc à chaque fois, dans son journal de bord, il dit ce qu'il est en train de faire, ce qu'il va faire. Et ensuite, je commente, j'explique la réalité de ses agissements.
0: Dans quelques mots, comme on n'a pas beaucoup de temps, comment on résumait la journée type d'un vautour fauve?
1: Il est très dépendant des ascendances thermiques ou orographiques, enfin des pompes. Et donc, il va attendre en fin de matinée que les pompes soient bien réveillées, s'il y a du soleil.
0: Alors, les pompes, peut-être pour certains auditeurs qui ne pratiquent pas...
1: Oui, ce sont les ascendances, voilà. C'est-à-dire de l'air qui monte. Hein, parce qu'un animal qui plane, un vautour, n'importe quoi, descend toujours par rapport à la masse d'air dans laquelle il se trouve. Mais si la masse d'air monte plus vite que lui ne descend dans cette masse d'air, il va finir par prendre de l'altitude, il monte. Donc tout au long de la journée, son principal souci va être la gestion de son altitude. Parce que l'altitude du vautour correspond à son énergie, à sa réserve d'énergie. Il va chercher des ascendants, il va prendre de l'ascendance, il va monter dedans en spiralant, il va se trouver une certaine altitude, puis après, là, à partir de là, il va partir en trace directe dans telle ou telle direction, en descendant, et puis en chemin, il va retrouver une autre ascendance, il va reprendre du gaz, etc., jusqu'à ce qu'il arrive à l'endroit qui l'intéresse, ou bien jusqu'à ce qu'il trouve sur le sol, au sol, quelque chose à manger, un cadavre.
0: Le film des frères Terra, c'était le bal des charognards, c'est ça, non?
1: Voilà, oui.
0: Oui, on se rappelle de... Bah, ils voient d'abord, je sais pas, des corvidés, qui sont les premiers à avoir identifié une carcasse. Ouais.
1: Voilà, et ces oiseaux vont être très utiles aux charognards, enfin aux vautours, pour repérer plus facilement des cadavres.
0: Lors d'un plateau radio consacré aux gypaètes, animé par ma collègue Sophia, je crois que c'est Jean-François Terrasse qui a cité l'ornithologue écrivain Paul Giroudet, qui disait « Les rapaces agrandissent le ciel ». C'est aussi votre impression ?
1: Oui, bien sûr. On a un ciel qui est peuplé, un petit peu comme dans nos Pyrénées. Là, de savoir qu'il y a quelques ours dans le coin, ça donne beaucoup plus de valeur à la forêt, à la montagne. Quoi. C'est beaucoup plus vivant qu'un ciel vide. Quand on voit personne. Effectivement, dans les années 40-45, quand tous les vautours avaient été éliminés du ciel des Causses, on trouvait que les gens trouvaient que le ciel était vide, finalement.
0: Puisqu'on parle d'ornithologue écrivain, vous en êtes un, puisque vous avez édité d'autres livres. Alors, La Pompe à Jules, Mémoire d'un vautour fauve.
1: Oui.
0: J'ai vu Vol bivouac pour un vautour, Une libellule chez les vautours.
1: Oui, là, ça, c'est toujours des. Ça se passe dans les gorges de la Gonde, dans les gorges de la Gonde. C'est une trilogie. Le premier, ça raconte la réintroduction des premiers vautours en 1980, par là. Et ensuite,

0: J'ai repris la suite avec les mêmes vautours, les mêmes personnages, si vous voulez. C'est toujours lui qui parle, c'est toujours lui qui agit, et puis bon, on leur fait voir différentes situations.
1: Alors je rappelle que le samedi 13 juin à 18h dans la salle Olem de Gouges, à la Messa, à Millau, vous rencontrerez le public Millavois. Cette rencontre sera présentée et animée par la librairie Syllab et un intervenant de la Ligue de protection des oiseaux, la LPO. Quel va être le contenu de votre intervention ?
0: Évidemment, je ne peux pas raconter les 400 pages de mon bouquin en trois quarts d'heure. Je pense que je vais surtout insister sur le parallélisme pour essayer de faire comprendre l'action du vautour au cours de la journée. Justement, la deuxième partie du bouquin, c'est finalement en faisant un parallèle entre le comportement du pilote, un pilote de zeltaplane, et le comportement de l'oiseau. En faisant ces comparaisons-là, on comprendra bien mieux le comportement de l'oiseau, je pense.
1: Alors je vous conseille bien évidemment d'aller planer à l'écoute de la passionnante histoire que va nous narrer Michel Mouze. Alors je rappelle, c'est ce samedi 13 juin à 18h dans la salle Olympe de Gouges à la Messa à Millau. Si vous ne pouvez pas y participer, rendez-vous à la librairie Syllab pour vous procurer ce magnifique et passionnant ouvrage « La possibilité d'une aile, apprendre à voler comme un vautour » paru dans la collection Monde Sauvage chez Actes Sud. Dans le peu de temps que j'ai eu pour préparer cette interview, j'ai pu en lire quelques passages. Alors, ne vous laissez pas impressionner par son volume, puisque vous l'avez dit, il y a pratiquement 400 pages. Le contenu est évidemment très documenté, très précis dans les descriptions des phases de vol notamment, mais vous apportez de la connaissance d'une manière très pédagogique, on sent l'ancien prof. C'est très détaillé, très accessible, c'est même drôle parfois, et en plus c'est bien écrit avec de très belles illustrations que vous avez vous-même réalisées.
0: Mais oui, c'est ça.
1: Question subsidiaire, et parce que vous y consacrez un chapitre, ces dernières années, des éleveurs mettent en cause les vautours et les rendent responsables de dégâts commis sur des troupeaux. Vous en faites l'avocat.
0: Que ce soit dans les Côtes ou dans les Pyrénées, on a de temps en temps des déclarations d'éleveurs dans les journaux là, qui disent « bon, on a encore été attaqué, etc. etc. » Ils parlent d'attaque de vautours, alors que les vautours ne sont pas des prédateurs, ce sont des charognards qui ne s'attaquent pas du tout à des animaux vivants. Ils en seraient d'ailleurs bien incapables. Ils ne sont pas armés pour, ce n'est pas des aigles. Ils se contentent de manger des animaux morts. Alors, il y a pas mal d'oiseaux qui viennent sur des vaches qui sont mortes, ou des brebis, etc. Et les éleveurs pensent toujours qu'ils sont à la cause de la mort de la vache, du bestiau. Et en fait, les éleveurs arrivent toujours une fois que l'animal est déjà mort et ils n'assistent jamais à l'arrivée des vautours. Et donc, c'est facile de dire qu'il y a eu les oiseaux ont tué le bétail, mais il n'y a aucun témoignage visuel. Il n'y a pas de photo, il n'y a rien. C'est toujours après ou pendant la curée, mais jamais avant, jamais au départ.
1: Michel Mouze, les gens pourront venir vous rencontrer, discuter avec vous. Vous présenterez votre livre à la fin de cette conférence et j'imagine, évidemment, vous le signerez.
0: Avec plaisir.
1: Donc c'est organisé par la librairie Syllab en partenariat avec la MESA, la médiathèque Sud-Aveyron. Une rencontre avec Michel Mouze autour de son ouvrage « La possibilité d'une aile » et c'est le samedi 13 juin à 18h dans la salle Olympe de Gouges à la MESA à Millau. Et je vous invite en toute sincérité à y aller.
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1: Sur le portail Medium, le musicien Jérémy Apt a publié une réflexion sur l'appropriation culturelle. En partant du principe que s'approprier, c'est faire sien, il a tout de suite vu l'apprentissage d'une langue ou l'initiation à une musique d'une autre culture comme autant de gestes créatifs. Mais alors qu'un monde sans appropriation serait donc un monde où les cultures resteraient cloîtrées autour de leur foyer d'origine respectif, l'appropriation d'une culture qui n'est pas sienne peut se trouver beaucoup moins appropriée quand elle devient affaire d'extraction ou d'expropriation. Avant d'aller à la rencontre de Jérémy Apt et des questionnements qui l'accompagnent quand, depuis Marseille, il joue du gamelan baliné au sein de l'ensemble Le Rêve de Polyphème, ce métaclassique S'approprier vous propose d'écouter, en vis-à-vis, la compositrice japonaise Misato Mochizuki et le compositeur français Olivier Calmel, qui, en plus de publier leurs œuvres tous les deux aux éditions Archipel, partagent le point commun d'avoir été invités à composer pour le koto, un instrument traditionnel japonais que Misato Mochizuki n'a pas cherché à manier de manière traditionnelle, pendant qu'Olivier Calmel devait d'abord faire connaissance avec le koto pour composer la légende de Kaguya-hime.

0: Olivier Calmel, c'est pas tant vous qui avez été au coteau que le coteau qui est venu à vous.
1: Oui, tout à fait. Alors, évidemment, quand on découvre un instrument pour lequel on n'a jamais écrit et sur lequel on a peu de références, en ce qui me concerne même pas du tout de références, ou alors une référence vaguement occidentale du compositeur ou même du néophyte plutôt qui en a entendu de ci de là dans des pièces traditionnelles, qui connaît la sonorité mais qui ne connaît rien d'autre que cette sonorité que tout le monde connaît, et bien évidemment faut tout réapprendre. On repart de zéro et donc on s'approprie d'abord une connaissance technique de cet instrument qui est quand même très particulier. Et puis ensuite, on regarde beaucoup les pièces qui permettent d'étendre un peu les modes de jeu, d'étendre les capacités de l'instrument, les sonorités, et de le rendre compatible avec un langage qui, a priori, n'est pas forcément celui sur lequel on l'attendrait.
0: Oui, alors c'est là que ça devient passionnant, parce que j'imagine que les cotoïstes, on dit comme ça, les joueurs de coteau, ou...
1: J'ai bien peur que oui.
0: Alors, disons comme ça, les cotoïstes viennent vers vous pour que vous emmeniez leur instrument vers votre esthétique, sauf que vous, quand vous vous emparez de cet instrument, vous en profitez pour aller ailleurs, justement.
1: Tout à fait. Alors ça marche dans les deux sens, c'est-à-dire oui. Que la facture de l'instrument et les techniques de l'instrument et ses possibilités et ses impossibilités nous forcent à nous poser des questions, et de ce fait influent à la fois sur l'esthétique et finalement sur la finalité de l'œuvre. Donc on peut venir avec un tas d'idées préconçues sur la façon dont on va générer, je dirais, les forces, moi j'appelle ça les forces d'énergie en fait de la pièce, avec le climax, avec une forme, moi je réfléchis beaucoup à la forme, mais en fin de compte tout ça n'a de véracité qu'au regard de ce qu'on va apprendre au fur et à mesure de la capacité de l'instrument. Indépendamment même de la capacité de l'instrumentiste.
0: Et ça, vous l'apprenez comment ? Par aller-retour entre des ébauches que vous soumettez aux instrumentistes, ou bien à force de vous-même vous projeter dedans ?
1: Alors non, dans un premier temps, vraiment à la lecture et à l'écoute de pièces qui existent déjà.
0: D'accord.
1: Ça, c'est vraiment...
0: Découverte du répertoire.
1: Exactement, découverte du répertoire, que ce soit du répertoire traditionnel ou du répertoire de création. On me communique des partitions existantes, on me communique des enregistrements, éventuellement la soliste m'en joue en direct, oui. De manière à ce que je m'en rende compte de ce que c'est que jouer cet instrument. Et il me faut plusieurs semaines avant de vraiment d'appréhender, d'imaginer, d'avoir un imaginaire sur un instrument qu'a priori au départ je ne connaissais pas du tout.
0: Donc voilà. Il se déploie, oui c'est ça, à la découverte de son répertoire. Quant à la façon d'en jouer, vous avez l'impression d'avoir dû l'apprendre en quelque sorte pour pouvoir la noter.
1: Oui complètement, complètement. Et alors par exemple dans le cas du koto, ça commence déjà par le choix de l'accord. C'est un instrument dont l'accord est fixe à un instant T. Alors, il y a des instruments, évidemment, comme ça dans la culture occidentale, hein, mais du fait qu'il y a un nombre de cordes très limité, d'une part, d'autre part, que les chevalets, une fois posés, vont pas être disposés complètement en 3 secondes, il faut bien déterminer un univers harmonique, déjà, qui est assez fixe.

0: Alors évidemment, quand on, ça peut expliquer un certain nombre d'esthétiques d'ailleurs traditionnelles, mais quand on décide de jouer sur la pentatonique, avoir 13 cordes finalement, puisque moi j'ai écrit pour couteau 13 cordes, n'est pas en soi un énorme problème, mais il faut l'avoir intégré dès le début. Et quand on décide d'écrire autre chose que de la pentatonique, ce qui est mon cas, là ça demande une réflexion un peu plus longue. Voilà, donc 13 cordes, une hauteur déterminée et une seule, un chevalet identifié et ne bougeant plus sauf à la marge au cours de l'œuvre, si on calcule bien, ça vous fait 13 notes. Mais 13 notes, sans, contrairement à la harpe occidentale, sans les octaves. À la harpe, quand on décide d'un accord, les pédales permettent de déterminer, pour un accord donné, que tous les dos vont être bémol ou bécard, sur les 8 octaves. Au coteau, on n'a pas 8 octaves. En fait, on a 13 notes, 13 cordes, pointe à la ligne. Donc ça, il faut imaginer qu'en termes de résurgence harmonique, de complexité, de possibilité même de modulation, etc., ça conditionne vraiment de manière extrêmement stricte l'environnement harmonique.
1: Parce que vous êtes un genre de compositeur à, avant même de poser une note sur le papier, savoir dans quelle couleur harmonique vous allez évoluer, ou bien vous laissez prendre par ce qui vient?
0: Non, alors je dirais pas ça. Par contre, pour un instrument que je ne connais pas, je suis obligé de vraiment creuser la question de ses possibilités techniques et notamment donc évidemment de ses possibilités harmoniques.
1: Ah, c'est ça, d'avoir visité la palette avant de vous projeter.
0: Ouais. Exactement. Alors c'est pas forcément le cas. C'est vrai qu'il y a beaucoup de mes collègues qui auront tendance à faire une vraie nomenclature avec, par exemple, dans le cas des bois, une quasi exhaustivité des multiphoniques, des doigtés, etc. Ça c'est pas trop mon cas. Parce que sur les instruments que je connais bien, je vais d'abord chercher l'expressivité pour ensuite trouver les meilleurs moyens techniques qui vont permettre de la déployer. Mais je ne vais pas faire un alphabet, si vous voulez, de tous les instruments pour lesquels j'écris. Ça, ce n'est pas une démarche qui m'intéresse.

0: voilà, un vrai amour du motif, de la mélodie. J'aime ça, même si peut-être aujourd'hui ça peut paraître dans certains cas désuet, voire même du leitmotiv quasiment. Mais pour autant, sur les instruments vraiment particulièrement inconnus, particulièrement à découvrir, là je suis un peu obligé quand même, en tout cas c'est la démarche que j'ai, de me faire un alphabet, même un alphabet minimum, mais de manière à avoir une idée un peu de la palette. À la fois des modes de jeu, il y en a beaucoup.
1: Alors oui, parlons-en, parce que là on a parlé effectivement de la gamme, disons, et les modes de jeu sont vraiment hors Occident, ou il y a des points même.
0: Non, complètement, ils sont vraiment, c'est pas des choses qu'on connaît, alors ni dans la terminologie.
1: Qu'on peut même pas mettre dans des mots italiens.
0: Alors en fait, il y en a beaucoup qui concernent le fait de tirer ou d'appuyer sur la corde.
1: Ok.
0: Alors on comprend bien que le fait d'appuyer, le fait de tirer, on va raccourcir la corde, le fait d'appuyer, on va donc la tendre, donc, enfin la rallonger. Donc de fait, on comprend bien que dans un cas, on va un petit peu augmenter le tuning et dans l'autre cas, on va un petit peu le baisser. Bon, donc ça c'est des choses qu'on connaît à peu près dans tous les instruments occidentaux, qu'on pratique pas forcément exactement comme ça. Ensuite, il y a des modes de jeu qui concernent, alors chacun a un nom très précis, qui est même déterminé, puisque le koto c'est un instrument qui est traditionnel, mais qui est aussi... qui est utilisé dans des cas sociaux très précis. Et donc, les modes de jeu Ato, Oshi, Yori, Hiro, etc., je le dis à la française, pardonnez-moi, ils ont tous également un sens social, un sens par rapport à la démarche. Voilà, c'est un instrument dont le contexte social est très important. Donc, après, il y a des choses qu'on connaît, comme par exemple ce qu'on appelle le PIDS, évidemment les harmoniques, qui sont pour le coup des harmoniques d'octave, qu'on connaît très bien, tout ce qui est son muté, tout ce qui est percussion. Alors, évidemment, le koto étant, bon an mal an, un gros bloc de bois, la sonorité de percussion que vous avez sur un koto n'est pas du tout celle que vous avez sur une contrebasse ou sur un violoncelle quand on joue des modes de jeu de percussion, donc c'est très différent.
1: Mais dans votre table de modes de jeu, là, je vois par exemple des notes qui ont une hauteur de départ et une hauteur d'arrivée, par exemple.
0: Ici ?
1: Oui.
0: Oui, tout à fait. C'est ce que je disais. Il s'agit là, par exemple, Ato Oshi, il s'agit d'appuyer sur la note, ce qui va là, techniquement, rallonger la corde et donc baisser la note d'autant.

0: Voilà, et donc en fait vous avez possibilité, là c'est vraiment appuyer ou tirer la corde, et donc ça permet de, voilà. Ensuite vous avez des ornementations, par exemple le Tsuki Hiro, qui est une ornementation en fait correspondant à peu près à une, qu'est-ce qu'on pourrait, un mordant en fait, c'est l'équivalent d'un mordant.
1: Ah oui, sauf qu'il est noté de telle façon que ce serait comme un trémolo qui s'arrête avant d'avoir, enfin de devenir une battue, quoi.
0: Oui, c'est ça, ouais. C'est ça, donc il y a vraiment l'équivalent en fait quasiment toutes nos ornementations, mais elles ont des noms différents en fait. Et puis bien évidemment ces modes de jeu sont ensuite à contextualiser, parce qu'on peut se faire un grand catalogue, un grand alphabet, mais in fine ce dont il s'agit, c'est vraiment c'est véritablement d'expressivité, c'est qu'est-ce qu'on veut dire, qu'est-ce qu'on veut produire comme énergie, qu'est-ce qu'on veut produire comme sentiment, c'est ça dont il s'agit. Et c'est vrai que c'est un instrument qui, moi, ce qui m'a frappé dans le koto, c'est un instrument extrêmement expressif. Les possibilités d'ornementation sont telles que c'est un instrument qui chante tout le temps. Ça, c'est assez fascinant.
1: Mais alors, quand vous dites avec appréhension et en même temps avec une envie de vous approprier, cette appropriation, à quel niveau est-ce qu'elle devient acceptable ou viable ?
0: À partir du moment où on a fait la paix avec soi-même.
1: Ah oui, donc ça crée du démêlé quand même.
0: Ah oui, nécessairement, mais j'ai envie de dire, à chaque fois qu'on écrit de la musique, en vérité, quand on a commandé un concerto pour violoncelle, qu'est-ce qu'on peut écrire avec après Dutilleux et Shostakovich, finalement, on devrait peut-être ne rien faire. Il faut accepter l'idée que on a peut-être une toute petite et modeste pierre à porter à l'édifice, et que ça vaut ce que ça vaut, mais qu'on est très heureux de le faire finalement, et on fait la paix avec soi-même. Quand on appréhende des instruments ou des univers sonores qui sont ceux de pays lointains, millénaires, et avec une culture extrêmement riche qui nous dépasse complètement, pour moi il n'y a qu'une seule approche, c'est être honnête, c'est-à-dire sur le temps qu'on va pouvoir y consacrer pour l'appréhender, qui est souvent court, même si c'est quelques mois, vous vous rendez bien compte que c'est très court, et le fait d'avoir suffisamment passé de temps pour quand même en faire quelque chose de personnel. Et ça, c'est quand même ce qui est le plus important.

0: un extrait de Suikin Kutsu, qui est une pièce donc pour koto et alto, interprétée respectivement par Miko Miyazaki et Violaine Despérou. Une pièce de Misato Mochizuki. Alors, Olivier Almen, je vous aurais pas dit que la compositrice est Misato Mochizuki, donc compositrice japonaise. Est-ce que vous l'auriez deviné, à votre avis?
1: Non.
0: Ah oui.
1: Soyons honnêtes, non. Mais c'est un nom que je connais.
0: Oui.
1: Pourtant. Mais non. J'aurais pas pu le deviner. J'aurais même pas forcément pensé.
0: D'accord. Donc ça veut dire que jouer du koto, il n'y a pas de manière japonaise d'en jouer ou
1: Ah si, certainement. Mais je ne suis qu'un humble occidental découvrant un univers qui est millénaire.
0: Ah oui, d'accord, dans ce sens-là.
1: Donc,
0: ouais.
1: Non, de la même manière, quand on m'a commandé un opéra sur une réduction du Ramayana, vous doutez bien que j'ai employé des modes d'Indunastie, des choses vraiment propres à la musique d'Inde du Nord ou d'Inde du Sud, mais j'ai fait ça avec beaucoup d'humilité et avec une grande appréhension, évidemment, et ça m'a pris beaucoup de temps à m'approprier suffisamment pour en faire mon langage. Mais il va de soi que je ne fais pas de musique ethnique et que je ne perçois pas la musique ethnique. En fait, je perçois la musique telle qu'elle est, sans finalement, avec peu de références, si vous voulez, avec même aucune référence véritablement exotique. Voilà, je perçois ça comme...

J'entends que c'est du koto, l'alto évidemment, qui joue en harmonique. Non, j'ai pas. Et c'est même un choix délibéré quasiment d'avoir peu de références de manière à ne pas perturber le plaisir immédiat d'un univers sonore nouveau.

0: Misato Mochizuki, comment c'est tramé le travail avec le trio George Sand?
1: J'ai rencontré Anne-Lise d'abord pour la première fois pour, à l'occasion de cette commande.
0: Anne-Lise Gastaldi, ouais.
1: Oui. Et l'idée, et si Mozart avait voyagé au Japon, cette idée est intéressante. Mais j'ai tout de suite été séduite par la façon dont elle imaginait et menait ses projets jusqu'à là. Des concerts construits autour d'un thème où elle faisait dialoguer des œuvres nouvelles avec des pièces existantes. Mais aussi des disques CD pensés comme de vrais objets artistiques où se mêlent création littéraire et enregistrement et art visuel. Et la manière dont elle en parle est aussi passionnante et presque mignonne. Et après ça, à part l'effectif et le thème, je n'ai pas eu le sentiment qu'il y avait des contraintes particulières parce qu'elle m'a laissée complètement libre.
0: Ah oui.
1: Ouais. Mais en revanche, avant et après la commande et à l'occasion des concerts, nous avons eu beaucoup d'échanges, et à la fois musicaux et humains. Ça m'a vraiment touchée parce que même si ça peut sembler évident, mais c'est en réalité assez rare.
0: Quel risque est-ce qu'on prend quand on sort le coteau du contexte de la culture japonaise?
1: Je ne pense pas vraiment qu'il y ait un risque particulier, non seulement pour Koto, mais d'autres instruments japonais aussi. Au contraire, je dirais même que ça peut être une forme de libération.
0: Ouais.
1: Parce que beaucoup d'instruments traditionnels japonais intègrent déjà dans leur mécanisme et technique de jeu des systèmes qui produisent des sons avec du bruit, des timbres que l'on associerait à certaines techniques étendues de la musique contemporaine. Donc, du point de vue de timbre, ils peuvent être considérés comme très contemporains, voire radicaux. Mais se détacher de ce que l'on appelle le contexte culturel, c'est-à-dire du type d'ensemble dans lequel l'instrument est joué, de la nature des lieux ou des situations dans lesquelles il intervenait, ou encore de sens attaché à certains gestes ou clichés, par exemple un trémolo de koto évoquant le murmure de l'eau, quelque chose comme ça, ainsi que des systèmes d'accords traditionnels. Donc détaché de tout ça peut justement ouvrir un espace de liberté.

0: Ouais.
1: Oui, mais ça m'a semblé être une sorte de modèle de genre. Parce que si l'on prend cette pièce originale et qu'on l'adapte à cette formation, je pense qu'on aboutirait probablement dans les grandes lignes à quelque chose comme ça.
0: Ah oui.
1: Oui. Parce qu'il a été imposé, cette formation.
0: C'est ça.
1: Oui. Donc voilà, si moi-même j'imagine cette pièce, et puis pour telle formation, ça va être à peu près comme ça.
0: Oui.
1: Je pense.
0: Ah oui.
1: Ouais, il n'y a pas forcément la technique spéciale de Koto, mais en même temps, en imaginant certaines techniques spéciales de Koto, mais qu'est-ce qu'on peut faire avec oui. cette musique tellement connue ouais. Donc je pense que c'est un peu difficile. Hein.
0: Après, c'est pas parce que l'instrumentation est interculturelle.

0: ça, ce que j'ai dit tout à l'heure,
1: oui.
0: C'est-à-dire, voilà, telle connotation, enfin, il y a beaucoup de connotations dedans, enfin, surtout quand on entend le jus de coteau plutôt classique, il y a quelques
1: figuralismes.
0: Par exemple, quelques trémolos, ah, ça doit être à côté de la rivière. Enfin, on imagine tout de suite tel jeu signifiait ça. Puis on peut imaginer quelque chose tout de suite. Mais peut-être que ça.
1: Mm.
0: Ça peut être difficile d'être compris ou imaginé instinctivement par les étrangers.
1: Ça veut dire qu'il n'est pas forcément en soi inapproprié de l'utiliser avec des modes occidentaux ?
0: Ah ben justement, si c'était vraiment inapproprié, je pense que l'instrument n'aurait pas été conçu de cette manière, parce que ça permet de changer l'accordage très librement.
1: Ah oui.
0: Donc voilà, je pense que c'est déjà fait pour ouvrir un peu pour des mondes différents.
1: Pour être tout terrain.
0: Je pense, ouais, oui, je pense. Ouais.
1: Cette transcription de Jean-Marie Ferrari, vous trouvez pour le coup qu'elle exploite pas assez les possibilités du coteau, justement parce qu'elle les ramène en zone occidentale avec la partition de Mozart?
2: Oui, alors après, non, moi je trouve ça très intéressant, mais c'est pas ce qui m'intéresserait, c'est pas ce que j'écouterais si j'ai envie d'écouter du coteau.
1: Oui, parce que justement, ça explore pas tant que ça l'instrument pour lui.
2: Exactement, ouais. Exactement. Alors, on retrouve quand même les idiomes du coteau avec cette expressivité, qui est très particulière, les ornementations, et évidemment que c'est en cela unique. Après, bon, c'est presque un exercice de style. Moi, je suis pas très sensible aux exercices de style, pour être honnête.
1: Ouais.
2: C'est pas vraiment ce qui m'intéresse le plus. Mais la sonorité du coteau, maintenant, je la connais bien, et c'est vrai que elle a quand même toujours quelque chose d'unique, à la fois à l'attaque, aux ornements, et puis dans la résonance aussi. C'est un instrument qui résonne pas comme ce qu'on a l'habitude, pas du tout comme une harpe ou comme un cymbalum. C'est vraiment très différent.
1: Précisément, est-ce que le plaisir de l'exotisme du grain a fait pour vous diversion dans votre façon, par exemple, je sais pas, de projeter la longueur d'une phrase? Est-ce que c'est aller jusqu'à vous emmener dans des carrures assez inattendues pour vous?
2: Oui. Mais pour deux raisons.
1: Ouais.
2: La première, précisément, effectivement, vous avez raison sur le par rapport à l'instrument lui-même, qui m'a imposé de raisonner différemment. Et que quand modulation il devait y avoir, ou quand modulation j'entendais, je ne pouvais pas l'envisager de la même manière que si j'avais un instrument polyphonique occidental. Sur lequel, c'est pas qu'on se pose plus de questions, mais encore une fois, par exemple, le piano, tout est possible, tout est, entre guillemets, facile, tout est entendable, et donc on n'a plus de limites. Là, il y avait évidemment les limites techniques, et puis l'autre aspect, c'était aussi la forme, puisque la pièce qu'on m'a commandée est une forme très courte, et qui devait raconter une épopée assez longue, en fait, en 5 minutes.
1: La légende de Kaguya-hime,
2: voilà, qui est une des grandes histoires folkloriques japonaises, très connues, la princesse Kaguya, la première œuvre de fiction en prose de la tradition littéraire japonaise, et donc évidemment il fallait que je parcours l'ensemble de l'histoire en 5 minutes. Donc ça, j'ai choisi 4 tableaux, ce qui est vraiment très, très rapide, très court, et donc j'avais ces deux contraintes là. De ce fait, effectivement, j'ai pris des ellipses plus courtes que d'habitude, et ça a donné évidemment quelque chose qui est assez inhabituel chez moi.
1: Qu'est-ce que vous avez pensé alors de la pièce d'Olivier Calmel?
0: Olivier Calmel, oui, quand elle, oui, c'est ça. Je ne suis pas certaine de la relation entre le titre et la musique.
1: Ah.
0: Ouais. Mais je trouve que c'est une très belle pièce. Qui met vraiment en valeur les caractéristiques du coteau. Ben, on pourrait sans doute aussi la jouer à l'harpe.
1: Oui.
0: Mais

0: le couteau, en pinçant les cordes avec les onglets, permet une palette de timbres plus tranchée, plus incisive, et dont les contrastes sont ici exploités de manière très efficace.
1: Oui, parce que je crois qu'il a été précisément cherché dans les harmoniques du couteau des choses qu'il ne pouvait justement pas faire avec la harpe. Enfin, il était soucieux de, sur cette pièce-là de se distinguer de ce qu'il
0: pouvait faire. Mais ça peut se jouer assez facilement à la harpe aussi.

0: Moi, je connais pas assez Olivier Gross.
1: Ouais.
0: Et pourquoi c'était intéressant? Parce que tout en utilisant des techniques de jeu traditionnelles de koto, mais à la fois on est entraîné vers un univers sonore tout à fait différent. Peut-être à l'esprit de deep listening, peut-être ce qu'elle a dit. Ce qui est vraiment, vraiment fascinant. J'étais complètement comme ça.
1: Ah oui,
0: attirée. Et voilà. C'est très immersif.
1: Ouais.
0: Ouais, je trouvais. C'est pas évident la combinaison de koto accordéon, mais je me demandais s'il y a d'autres instruments. Ou bien le koto, ça peut se jouer avec l'archet aussi.
1: Ah oui.
0: Donc je me demandais comment elle utilise l'instrument. C'est tout à fait possible de jouer une main avec l'archet et de tirer comme ça, et puis d'autres mains, une autre main pour pincer.
1: Parce que l'image de la pochette laisse penser en une installation électronique, comme si elle avait greffé un térémine sur le koto.
0: Oui, c'est vrai. Ah ouais, je sais pas. Mais j'imagine forcément il y a un traitement, et ou bien est-ce que c'est une bande, je ne sais pas du tout. Mais il y a parfois j'ai entendu le son très grave, et donc je me demandais si c'était vraiment koto classique de 13 cordes, ou bien avec 20 cordes, 20, 25, enfin. De plus en plus, il y a des koto un peu plus grandes.

c'est vraiment très intéressant. Non, mais Koto, c'est vraiment intéressant, hein, parce qu'on peut, là maintenant, surtout, il y a plusieurs cordes, donc on peut faire un cordage très, très varié. Mmh. Et je pense que c'est intéressant parce qu'il y a un instrument, j'ai oublié le nom, mais Harry Patch a inventé à partir de kithara de la Grèce antique. Il a fabriqué quelque chose qui ressemble beaucoup à Koto avec beaucoup de cordes différentes. Et comme ça, évidemment, il a essayé sa gamme de 43 tonnes de gammes différentes. Et ça, c'est vraiment intéressant. Et ça, donc, comme je t'ai dit tout à l'heure, Koto est très ancien comme instrument, mais aussi très contemporain dans ce sens-là. Mmh. Évidemment,

0: Bon, c'est pas le même koto, parce qu'au début, le koto était, ne portait que juste 5 cordes. Et ça, c'est surtout pour jouer à côté de ton oreille.
1: Ah oui.
0: Donc c'est plutôt pour instrument à méditation, pour soi.
1: Mais à partir de quand est-ce qu'on y a ajouté autant de cordes ?
0: De petit à petit, ouais. Mais déjà, koto classique qu'on appelle aujourd'hui, c'est le 13 cordes. Et ça, je pense que c'était à l'époque, ben, quand même, ça fait, je sais pas combien de temps, mais deux centaines.
1: D'accord.
0: Je sais pas. Mais à partir du 20e siècle, petit à petit, il y a eu d'abord le koto basse de 17 cordes. Donc voilà, on a joué apparemment très souvent avec 13 cordes. En tant que koto normal, classique, et avec basse-koto de 17 cordes. Mais petit à petit, ça commence à fusionner, et koto à 20 cordes, et puis ensuite 25, 30, etc. Mais là, petit à petit, il n'y a pas... Enfin, c'est pas... Il n'y a pas tous les kotoïstes qui sont capables de jouer.
1: Mais est-ce que ça veut dire que plus on a ajouté des cordes, plus aussi se sont développés des usages alternatifs aux usages traditionnels ?
0: Je pense, parce que déjà, la gamme que tu peux utiliser, enfin, tu peux fabriquer, c'est différent. Parce que si. Koto aussi, il y a 13 cordes, c'est 13 sons. Fondamentalement, même si on peut moduler un peu en appuyant les cordes, mais fondamentalement, il n'y a que 13 notes. 13 hauteurs. Mais si il y a 25, 30, évidemment, on peut utiliser le registre plus large et puis aussi des intervalles plus compliqués.
1: Mais il y a des accordages autant qu'il y a de kotoïstes ou quand même il y a un accordage conventionnel ?
0: Oui, accordage conventionnel classique, ça existe, ouais. Mais ça sonne vraiment à la japonaise,
1: hein, ouais.
0: Que vous connaissez un peu pentatonique, etc. Ouais. Mais curieusement, ça ressemble beaucoup aussi à des gammes de Grèce antique.
1: Ah oui.
0: Ouais. Ça, je trouve ça intéressant.
1: Ouais. Mais à vous entendre parler, il a toujours été un instrument expérimental, en fait.
0: Oui, je dirais ça. Ouais.
1: Ouais.
0: Ouais. Les instruments japonais sont tous un peu comme ça. Shamisen aussi, parce qu'il y a vraiment dans le shamisen, il y a cette mécanisme qui fait vraiment zzz, comme ça, comme sitar.

chamisène aussi, parce qu'il y a vraiment, dans le chamisène, il y a cette mécanisme qui fait vraiment zzz, comme ça, comme sitar. Et aussi à la manière de jouer, il y a beaucoup de, énormément de bruit, harmoniques différentes. Ouais. Donc on dit un son, ichion jobutsu en japonais, ça veut dire littéralement un son devenir Bouddha. Et c'est-à-dire on entend beaucoup de choses dans un son. Dans un son, il y a un cosmos. Donc ça c'est un peu bouddhiste aussi. Donc voilà, il y a beaucoup de choses dans un son.

0: Jérémy Apt, qu'est-ce que vous entendez dans cet enregistrement?
1: En tout cas, on entend des instruments à cordes, alors il y a un accordéon, mais qui sonne un petit peu comme un instrument à cordes aussi, dans, comme il est utilisé. Un accordéon ou, je sais pas, ou un harmonica, mais je pense plutôt à un accordéon. Et cet instrument qui est frotté, là, qui est comme une sorte de respiration. Voilà, avec une, je sais pas, quelque chose un peu commençant, un petit peu hésitant, sur des timbres qu'on entend, mais sans trop de, encore d'éléments de langage, quoi, quelque chose qui est en train d'émerger. Voilà, qu'est-ce que...
0: C'est la première plage d'un disque dont, à l'écoute, on se dit qu'il n'a pas besoin de se faire entendre comme interculturel.
1: Mmh. Oui, ouais, parce qu'en tout cas, il n'y a pas de... comme, d'image un petit peu fantasmée de tel ou tel instrument qu'on utiliserait pour son identité, en tout cas. Donc, on a affaire bizarrement à des timbres un peu neutres. Même l'accordéon qui renvoie pour nous à tout un imaginaire et là un peu indéfinissable en tout cas quoi. Mmh. Voilà.
0: Alors c'est un enregistrement de 2007 qui a été fait au Bard College, donc pas très loin de New York, par deux musiciennes. À l'accordéon, il s'agissait de Pauline Oliveros et Mia Masaoka jouait du koto.
1: Ah oui. Mmh. Je pourrais en dire peu de choses parce que je connais pas du tout le koto. Enfin, je vois l'instrument, mais voilà, c'est un instrument que je connais pas plus que ça, ni dans sa tradition, ni dans ce

0: que voilà, des compositeurs ont pu aussi en faire, ou ouais. des interprètes.
1: Alors je peux vous faire entendre le koto dans une toute autre situation. Le voici interprété par Mitsuo Miyazaki.

0: description de la sérénade du Don Giovanni de Mozart.
1: Ouais. Bah ici, il insère plutôt bien. En tout cas, il nous donne pas à avoir une image folklorisante, quoi, du coteau. Il a l'air de s'insérer un peu avec évidence là-dedans. Voilà, je sais pas si en tout cas c'est sa manière traditionnelle d'en jouer, ou s'il y a eu aussi un travail de transcription et d'adaptation pour cette musique-là. Mais voilà, je pense qu'à une première écoute comme ça, ça semble assez évident, assez naturel.
0: Alors, dans un texte que vous avez publié sur Medium, vous dites que s'approprier, c'est faire sien, que vous l'avez toujours ressenti comme un geste créatif, intime, comme apprendre une langue, s'initier à un art, cuisiner un plat, jouer de musique qui nous est transmise. Mais quasi aussitôt, vous dites aussi que cette appropriation n'est jamais un geste neutre. Y a une question qui semble sourdre sous ces affirmations, c'est à partir de quel moment ça pourrait devenir un problème?
1: C'est ça que j'interroge, et je ne sais pas vraiment toujours. C'est même c'est l'objet du travail de l'artiste, d'ailleurs, de questionner ça. C'est-à-dire à quel moment on passe en fait d'une relation d'usage. C'est-à-dire à quel moment ces traditions-là, ces instruments-là, ils sont des ressources qui nourrissent un projet personnel, et à quel moment on passe à un autre type de lien qui est possible, qui est une relation avec l'instrument. Et dans cette démarche-là, ça sous-entend de s'être laissé traverser dans un temps long par cette tradition-là, pour en saisir un peu pas que l'instrument comme décor sonore, ou comme timbre, ou comme son, mais aussi avec tous les liens qui font tenir la chose, quoi. Aussi dans son langage, dans sa structure, dans ses codes, dans son histoire, dans les rapports qu'il a entretenus avec les autres cultures, dans son évolution. Voilà, ça c'est une autre démarche qui est possible. Et voilà, je dis ça sans qu'il y ait une démarche plus condamnable qu'une autre, hein. C'est pas un jugement, mais en tout cas, moi, c'est cette rencontre-là qui m'intéresse.
0: Parce que moi, j'entends que d'un côté, vous voulez pas être catégorique sur le sujet, en même temps que vous aimeriez quand même trouver des points d'accroche pour stabiliser ce qu'on peut en dire. Vous dites quand même qu'il y a une manière de créer une sorte de frontière entre ce qui est bien et ce qui est pas bien. Vous dites que le malaise commence quand l'appropriation se coupe de la source, qu'elle devient une extraction. Vous, ce malaise-là, vous le ressentez devant certaines pratiques?
1: Ouais, ça arrive. Alors, quand est-ce qu'on peut le ressentir? Des fois, c'est pas à l'écoute d'une musique, hein, ou quand on va voir un projet. Ça peut être ça, ça peut s'entendre, hein, cette extraction-là. Mais aussi, elle se voit dans le processus, des fois. C'est-à-dire que je trouve que c'est tout aussi important. C'est-à-dire que la manière de créer, la manière d'approcher ces musiques-là, que de savoir le résultat final, quoi, ce qu'on en fait à la fin, en fait. Et tout ça, c'est... Voilà, quand est-ce que l'extraction commence? Elle commence quand l'autre, justement, est absent. C'est-à-dire qu'il n'y a plus de rencontre. Il y a uniquement un instrument qui est utilisé, mais pour son... Avec des fois beaucoup de bonnes intentions, hein. C'est pas forcément malveillant de la part de ces gens-là, mais en tout cas, qui viennent nourrir uniquement le projet personnel. Par exemple, en ce qui me concerne, moi et le gamelan, j'ai pas l'impression d'avoir traversé l'expérience du gamelan dans toutes ces années-là, mais d'avoir été traversé par ça. J'écris, par exemple, j'écris pour gamelan, j'ai l'impression quand même que l'instrument il me répond, qu'il m'autorise certaines choses, qu'il me les refuse. Et c'est pas que l'instrument lui-même, c'est aussi toutes ces années d'apprentissage qui ont modelé un langage en moi. Et donc quand j'ai un désir comme ça personnel pour l'instrument, sur quelque chose que j'ai envie de créer dessus, avec des idées déjà un peu préconçue, et ben elle rencontre toute cette expérience-là, elle rencontre et l'instrument, elle rencontre le souvenir des gens, le souvenir de ce qu'on a dit, elle rencontre mes lectures, mes voyages, et elle se heurte à ça. Elle se heurte dans une rencontre qui est en tout cas féconde pour moi, qui n'est pas un étau dans lequel je suis coincé, mais qui vient me créer un espace de contrainte. Et c'est à l'intérieur de ça que les choses naissent, dans un premier temps, et ensuite elles se modifient au contact des autres musiciens. Dans le cadre de Polyphème, voilà, ce premier débat entre moi et l'instrument et la tradition vient rencontrer ensuite les autres et évolue encore. C'est tout un cheminement dont à la fin je me sens plus vraiment maître. C'est comme si la musique m'avait un petit peu échappé et que tout d'un coup elle a une dimension plus collective. Voilà, pas que moi et les autres gens de Polyphème par exemple, mais le Bali, sa musique, les gens là-bas, bon, l'histoire que j'ai moi avec en tout cas cette île, voilà.
0: Si on écoute un extrait du rêve de Polyphème, extrait de l'album du même titre,

0: Là, par exemple, en quoi est-ce qu'on est censé entendre Bali? On entend bien que Bali transite en vous, nourrit votre langage à vous, mais c'est quand même votre langage à vous.
1: Oui. Enfin, ouais, c'est ça, c'est ce que je disais. Je ne sais pas à la fin qu'est-ce qui... je crois que c'est un truc que j'ai marqué dans le texte, entre ce qu'on soustrait, ce qu'on ajoute. À la fin, la logique, en tout cas propriétaire, de qui a fait quoi, elle est plus claire à la fin de ce processus-là. Et tant mieux, en fait. Si ça aboutit à ça, c'est que pour moi, le processus a réussi, quelque part, quand il nous a échappé.
0: Parce que c'est là qu'il y a une sorte d'ambiguïté qui se profile, c'est que d'un côté, vous comprenez qu'on accuse une appropriation culturelle qui serait de l'ordre de l'extraction, et pour désigner ça, vous dites que quand il y a invisibilisation de la source et donc de l'autre culture, il y a bien comme un problème, et en même temps, vous parlez d'une dilution.
1: Oui.
0: De votre côté, vous dites, dans cette dilution, dans cette digestion des apprentissages, se crée alors un espace de liberté. C'est-à-dire que la musique balinaise vous a imprégné au point qu'elle s'est diluée en vous.
1: Oui, alors diluée, qu'est-ce que ça veut dire en tout cas pour moi dans mon cas? C'est-à-dire que j'ai des réflexes de pensée, des réflexes techniques, des réflexes d'écriture, et qui viennent pas de nulle part. Qui viennent de là où je me situe, c'est-à-dire dans une sorte de chaîne de transmission de ce qui était avant moi, de ce que je vois, de ce qui se fait aujourd'hui. C'est ça, cette dilution-là, en tout cas. C'est la manière d'arriver à préciser où on se trouve, quoi. Mais c'est pas de l'invisibilisation.
0: C'est quoi la différence alors entre l'invisibilisation et une dilution qui fait que c'est comme si la musique balinaise avait fertilisé votre propre terreau musical, quand bien même ce terreau est à Marseille.
1: Oui, mais ben, disons que dans la forme, en tout cas, qui se fait avec Polyphème, on l'entend peut-être pas, peut-être ça s'entend pas à l'écoute, mais le matériau est très balinais, lui. Est très très balinais, parce qu'on utilise des formes de cette musique-là. Les entrelacements de mélodies, la technique des étouffés, la structure aussi dans des architectures qu'on retrouve aussi à Bali, beaucoup de clins d'œil. Tout ça, c'est du vocabulaire qui nous est familier, c'est des ingrédients à partir desquels on élabore un peu notre set.

0: Ah oui, ça suppose d'avoir donc une connaissance profonde de la musique balinaise pour la reconnaître, donc ce qui est aussi une preuve que vous ne la folklorisez pas.
1: Oui, j'espère pas. Ouais.
0: Mais
1: oui.
0: Mais quand vous dites j'espère pas, ça veut dire que au moment même de travailler musicalement, vous faites attention à ne pas.
1: Non, non, non. Je fais pas attention parce que je crois que la démarche même ne me viendrait pas à l'esprit dans l'écriture, en tout cas. Enfin, je veux dire pour folkloriser le gamelan, il faut. Ça suppose quand même de ne pas le connaître et de projeter une image qui est fantasmée. Donc fantasmée via voilà, l'image qui s'en est exportée de Bali. Et c'est vrai que ben, nous, on est plusieurs dans le groupe à pas avoir cette image-là parce qu'on l'a vécu de l'intérieur à Bali. Donc voilà, c'est simplement une impossibilité. Je ne saurais pas comment la fantasmer parce que moi, je l'ai vécu de l'intérieur à Bali. Et...
0: On pourrait presque s'interroger en termes de territoire de questionnement, puisque le moment de faire de la musique, finalement, n'est peut-être pas le meilleur moment pour se poser la question, puisqu'il s'agit de se laisser traverser par les cultures qu'on met en jeu et entre elles, tandis que c'est toujours dans un deuxième temps, en quelque sorte, qu'arrive ce moment où vous écrivez, là, dans Medium, la question de l'appropriation ne concerne pas seulement les artistes, elle engage aussi le public et les lieux de programmation et de diffusion, comme beaucoup d'artistes qui traversent ces questions, je chemine sans certitude et me méfie de celles et ceux qui en ont. En quoi ça engage le public? Ou du moins, comment est-ce que le public s'engage dans la question?
1: Je pense que c'est un peu... Le public est engagé via les programmations qui sont proposées et le choix qui fait lui d'aller voir tel ou tel projet. Et après, le public, lui, véhicule aussi une image de ce qu'il a vu. Il véhicule... il le fait circuler aussi. C'est, en fait, pour moi, c'est une espèce de chaîne de responsabilité. Et les artistes en ont une, les diffuseurs en ont aussi, les chercheurs également, et le public aussi. Et c'est une sorte de boucle.

0: c'est aussi l'Occident qui a reproduit une forme d'appropriation et pensant s'en prémunir, c'est-à-dire en s'interdisant aussi aujourd'hui, alors je pense pour des questions de culpabilité aussi postcoloniale et beaucoup d'autres choses, mais en s'interdisant de toucher à ces cultures-là, de peur de les déformer, de peur d'en dire quelque chose de faux et de peur de les détourner.
1: Et dans cet excès de précaution, il y a un risque de les vitrifier et justement les mettre sous verre, vous dites.
0: Ouais, oui. Alors.
1: Donc de les asphyxier.
0: Et de les asphyxier. Mais paradoxalement, c'est ce que Bali a déjà connu. C'est-à-dire que Bali a toujours. Les Balinais ont toujours été ce qu'on a voulu qu'ils soient. Ils l'ont subi pendant la colonisation hollandaise, parce que c'était une colonisation très particulière où. Où Bali a été présenté un peu comme un musée à l'Occident. Et donc on travaillait cette question-là pour figer les Balinais dans cette tradition-là, jusqu'à leur imposer un certain nombre de cérémonies, jusqu'à fixer par écrit ce qu'on appelle la date, leur tradition, le gamelan. On leur demandait de venir jouer en Occident et de faire des tournées, mais de les faire en costume balinais. Et donc c'était une première vitrification qui a ensuite été reprise par l'Indonésie, quand le pays est né en 45, qui avait besoin de Bali pour en faire sa vitrine culturelle, la commercialiser. Voilà, et puis ensuite une troisième étape via le tourisme de masse. Donc finalement, Bali a toujours dû répondre de ce qu'on attendait de lui et d'adapter sa culture, sa musique, ses arts à la demande. Voilà, et aujourd'hui, l'Occident voudrait... Comment maintenir cette image un petit peu intacte d'un paradis perdu qui a lui-même été fabriqué, en fait. Donc voilà, les Balinais ont toujours été un petit peu absents de leur destin, quoi. Ils ont toujours dû eux-mêmes se réapproprier, il y a eu un mouvement comme ça un petit peu réciproque, leur culture pour qu'elle corresponde aux attentes en même temps qu'elle puisse survivre.

0: vous avez travaillé avec Dewa Alit, donc qui est maître du gamelan traditionnel balinais contemporain, et qui, dont, à qui vous empruntez ces mots. La musique balinaise a toujours été un mouvement. Pour moi, créer aujourd'hui signifie poursuivre ce mouvement. Je ne veux pas seulement préserver le passé, je veux faire une musique qui soit balinaise mais nouvelle. La tradition n'est pas un musée, c'est une énergie vivante.
1: Bah oui, voilà. C'est-à-dire que Dewa Alit, c'est un... c'est une figure un peu contestée hein, à Bali.
0: Pourquoi? Parce que justement, il remue les formes telles que elle voudrait s'auto-traditionnaliser.
1: Oui. Et parce qu'il revendique, un statut de créateur. Et comme l'ont été des tas d'artistes balinais avant lui, et le fait que cette musique-là, elle a subi des évolutions sur évolutions, et qu'il se situe là-dedans, dans ce chaînon-là, et qu'on lui refuse un peu parce que la labellisation des balinais passe par leur programmation à l'étranger, où on fait venir des troupes pour jouer de la musique traditionnelle balinaise, et on l'accepte que dans ce cadre-là, globalement. Hein, je caricature un peu parce qu'il est venu jouer à la Bourse du Commerce à Paris, donc il a quand même une scène qu'il trouve un petit peu plus facilement, bizarrement, aux États-Unis qu'en Europe. Il joue pas à Bali, en fait, son groupe, Salukat, ne trouve pas de son public à Bali, et ni dans les lieux de programmation, difficilement en Indonésie. Et pour lui, c'est ça son combat, c'est de faire reconnaître que cette musique-là, qui est une musique qui est très particulière, qui est à la fois extrêmement balinaise et totalement contemporaine et radicale, est une évolution de la musique

Mon ancien prof de zarb, moi j'avais travaillé le zarb pendant des années, le zarb iranien, et qui est décédé il y a très peu de temps, Jamshid Chimirani. Pour lui, la limite, dans le cadre des relations interculturelles, comme ça, il n'y avait pas d'autre limite que celle de la rencontre avec d'autres êtres humains. Voilà, ça a l'air d'être une affirmation un peu toute simple, comme ça, mais je crois qu'elle dit beaucoup de choses sur les limites de cette appropriation, quoi. C'est-à-dire que tant que les choses se jouent en relation avec les cultures, en relation implicite ou explicite, en interne, dans le processus, dans le résultat, mais tant que cette relation-là existe et est vivante, elle peut aller très loin. Elle peut aller très loin. Et dès qu'elle n'existe plus, on parlait du malaise tout à l'heure, c'est là que le malaise commence.

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Et salut à toutes, salut à tous, à l'écoute de votre radio locale préférée, c'est parti pour Melting Dub. Une heure que nous allons passer ensemble à l'écoute des grosses basses, du son tout frais dub qui vient de paraître, comme par exemple Dub Venturers, le projet porté par Marcus Haye et Romain Jean N, avec aussi plusieurs musiciens, basse, batterie, etc., etc. Un album découpé en deux parties, les versions dub et les versions chantées. Voici Forefather.

Marcus Haï et Romain Jean Nivière sont associés pour le projet Dub Venturers avec tout un tas d'autres musiciens. Et c'était Four Fathers à l'instant, ce titre extrait de l'album In the Valley. Je poursuis avec l'association Isaac Chambers et Dub Princess sur le morceau Let Me In. Dans sa version originale, il y a également sur le vinyle deux remixes. Je vous laisserai les découvrir.

que ce titre est beau. Let Me In, vinyle cut, Isaac Chambers et Dub Princess associés. Le vinyle Let Me In, justement, à retrouver sur Bandcamp, par exemple. Et je passe à cette production Roberto Sanchez. L'album est crédité à Amata Keo, chanteur, et le titre c'est Sabaidi. À chaque fois, un morceau et sa version dub en compagnie du Lone Ark Redeem Force. Voici le titre Each One Teach One, dub justement.

superbe version de ce son bien roots, Each One en dub. Roberto Sanchez, Lone Ark Redeem Force, sur l'album de Amatakeo Sabaidi, où il chante bien sûr. Là, vous l'avez pas entendu, c'était une version. Et je passe au morceau L'Estaca avec Maragan, El Comunero et The Klezmatics, la dernière production Dubamix. Et où il nous dit que le morceau a été composé en 1968 sous la dictature franquiste, morceau qui fut interdit de chanter en catalan car c'était justement un acte de résistance proscrit dans toute l'Espagne, le catalan j'entends. Et c'est une chanson qui a été reprise dans plus d'une trentaine de langues à travers le monde. La voici dans une version dubamix, au final puissant.

Dubamix, L'Estaca avec Maragan El Comunero et The Klezmatics en invité. Ce single disponible gratos sur le site de Dubamix, bien sûr. Et je passe maintenant à Dub Invasion Records avec ce nouveau titre Tornado, évidemment disponible en plusieurs versions sur Bandcamp. Voici l'original.

Le son bien industriel de Dub Invasion Records, Tornado à l'instant. Direction le Royaume-Uni avec Omega Nebula, le duo qui a livré en cette année 2026 l'album Let It Glow, dont le titre Let It Glow était paru l'année dernière, en octobre 2025, me semble-t-il, suivi de quelques autres titres. Et puis, une fois tous ces singles parus, eh bien, voici l'album avec deux titres totalement inédits, dont Home, que voici.

Omega Nebula. Home, ce titre extrait de l'album Let It Glow, qui est comme ça, oscillant entre dub, stepper puissant, ambiance dubstep et autres réjouissances bien lourdes et bien indus. Let It Glow, justement, ce titre single qui était donc paru déjà l'année dernière, mais qui donne son nom à l'album. Le voici, si vous ne le connaissiez pas. Autre ambiance.

Oh, il est lourd ce titre, Let It Glow, Omega Nebula, album Let It Glow qui est paru. Je vous conseille son écoute, très variée, je vous le disais. Cette Melting Dub va maintenant partir en son bien cool, bien aérien. Je ne saurais encore vous conseiller de chausser un casque si ce n'est pas déjà fait, ou alors de mettre votre son encore un petit peu plus fort. Tant pis pour les voisins et tant mieux pour votre esprit. Voici Dub Row qui publie The Message Dub, un 3 titres très lourd, très lent. Et The Message Dub, c'est aussi le nom d'un morceau que voici.

C'était The Bro, The Message Dub sur l'album du même nom. Et je passe à cette sortie prochaine, Antipode Records, Doux Murmure. C'est le nom de l'album de Aline Sky. Et c'est franchement très très beau. Il y a un chanteur invité sur deux titres. C'est une ambiance assez jazzy, très instrumentale. Doux Murmure, c'est aussi le titre d'un morceau que voici. Et il résume bien l'univers de Aline Sky.

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1: Doux murmure de Aline Sky sur l'album Doux murmure, apparaître chez Antipode Records. Ce sera pour bientôt. Et je passe au quatuor Dubting, Still We Walk, nouvel opus, avec le morceau River Still Run qui ouvre magnifiquement, et cette voix absolument géniale.

le violon de Dub Ting. Sachez qu'il joue aussi de la flûte. River Still Run, le morceau à l'instant. Still We Walk, l'album. Je vous le conseille, très méditatif. Et nous passons au producteur finlandais Malson avec son City Dubs, un deux titres, où il y a à l'intérieur le très efficace et néanmoins aérien Kirkko Dub.

C'était Kirko Dub de Malson. City Dubs sont deux titres à retrouver sur Bandcamp. Et nous arrivons à la fin de cette session. Merci à toutes et tous pour votre présence. Encore et toujours à l'écoute. Et rendez-vous dans quelques instants sur internet rdwa.fr, rubrique émission musicale Melting Dub, pour retrouver la playlist, toutes les anciennes émissions et bien d'autres contenus, évidemment. Je vous laisse maintenant avec Sergio Syncopa sur l'EP Dub Mode, paru chez Piranha Siberia Dub, spécialisé dans le dub techno. Et voici le titre Mantra. Chain Selector est au remix. À la semaine prochaine. Portez-vous bien. Ciao.

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1: Celle 18h à Paris.
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1: Et à la une de l'actualité, une question: va-t-il bientôt y avoir un accord entre l'Iran et les États-Unis

0: En tout cas, c'est ce que semble affirmer Donald Trump quand l'Iran, de son côté, parle d'une version très différente de l'accord annoncé par le président américain. Autre conflit, celui entre la Russie et l'Ukraine qui se poursuit. Les frappes russes continuent de pleuvoir sur les villes ukrainiennes, comme celle de Kharkiv, où notre correspondante s'est rendue. À la une également, la Coupe du Monde est officiellement lancée et au deuxième jour de la compétition, c'est au tour du Canada, l'un des trois pays organisateurs, de rentrer sur le terrain face à la Bosnie-Herzégovine. Et puis le monde de l'art est en deuil avec la mort de David Hockney à 88 ans. Le célèbre peintre britannique était l'une des figures majeures du mouvement pop art dans les années 60. Est-on proche d'un accord entre Washington et Téhéran ? On peut se poser la question. Ces derniers jours, les menaces de reprendre la guerre se sont multipliées. Les États-Unis ont annoncé avoir conclu un accord avec l'Iran, avec des détails donnés par certains responsables à la presse. Mais le problème, Muriel Paradon, c'est que Téhéran a apparemment une autre version de cet accord.
1: Oui, c'est encore une guerre des mots, de communication. Un responsable américain a révélé à la presse un accord qui reposerait sur 5 points. Le matériau nucléaire sera détruit et enlevé, le programme nucléaire démantelé, les fonds gelés ne seront débloqués que sous certaines conditions, le détroit d'Ormuz sera rouvert, l'Iran, enfin, ne financera pas de groupes terroristes. Voilà les points qui auraient été acceptés par Téhéran, selon ce responsable américain. Mais une agence de presse iranienne donne une toute autre version. Arrêt total des hostilités, du conflit, y compris au Liban. 60 jours de négociations pour arriver à un accord sur les questions nucléaires. Ça veut dire que cette question ne serait pas réglée. Et pour discuter de la levée totale des sanctions américaines sur l'Iran. Enfin, le détroit d'Ormuz, lui, resterait sous contrôle iranien. On a donc deux versions différentes d'un éventuel accord entre les deux parties. Qui dit vrai, qui dit faux, difficile à dire. Donald Trump se montre, comme à son habitude, menaçant, tandis que Téhéran maintient la pression.
0: Merci Muriel Paradon. Des discussions directes entre Russes et Ukrainiens, c'est la demande des ambassadeurs français, britanniques et allemands, après avoir rencontré le vice-ministre russe des Affaires étrangères à Moscou. Les diplomates soutiennent la proposition du président ukrainien Volodymyr Zelensky à son homologue russe. Pendant que sur le terrain, en Ukraine, la Russie poursuit sa guerre. À Kharkiv, les explosions sont quotidiennes. Mais malgré les alertes aériennes quasi permanentes et la menace des missiles et des drones russes, les habitants s'accrochent à un semblant de normalité dans un contexte qui ne l'est pas. Reportage de notre correspondante Emmanuelle Chaz.
2: Ces explosions ont retenti mercredi vers 4h du matin à Kharkiv au petit jour. La Russie lançait plus de 20 drones sur la deuxième plus grande ville d'Ukraine. Et si les drones intercepteurs ukrainiens sont performants, ils n'empêchent pas toutes les destructions, comme dans ce café endommagé pour la seconde fois par une frappe russe. Mais Svitlana, derrière le comptoir, n'a aucune intention de baisser les bras.
3: Heureusement, il n'y a eu que les fenêtres qui ont été cassées. Nous avons juste ouvert quelques heures plus tard que d'habitude. Nous sommes amis avec nos voisins, avec tout le monde. Nous nous sommes entraînés toute la journée d'hier. Et en fait, quand on travaille, tout ça est plus facile à supporter.
2: Dans le parc voisin, le balai des drones ne semble plus effrayer personne. Alexis promène son fils et il est serein.
4: Effrayant de se balader ici ? Non, on a l'habitude. Quand il y a un raid aérien, quand les missiles et les drones volent, on est chez nous. Enfin, derrière deux murs, comme on dit. En gros, soit dans la salle de bain, soit dans le couloir.
2: Dans le jardin de Kharkiv, des couples se promènent avec leurs chiens ou avec leurs enfants. Des amis jouent au tennis de table, d'autres encore font du yoga. En pleine conscience de la menace aérienne quasi permanente, Nantes, venue de Russie, éloignée d'à peine 25 km de la ville. Emmanuel Jas, Kharkiv, RFI.
0: L'inquiétude toujours en République démocratique du Congo où l'épidémie du virus Ebola continue de s'étendre. C'est ce que déclare l'OMS, l'Organisation mondiale de la santé, qui avertit d'une hausse du nombre de cas et d'une étendue à des nouvelles zones géographiques de cette épidémie qui sévit pour l'instant dans l'est du pays. Selon les chiffres du ministère congolais de la santé, 676 cas confirmés, dont 136 décès ont été enregistrés pour ce variant du virus contre lequel il n'existe pas de vaccin pour l'instant. Après la cérémonie d'ouverture à Mexico et le premier match de la Coupe du Monde de football, hier, c'est au tour du Canada d'entrer dans la compétition ce vendredi. On le rappelle, c'est l'un des trois pays organisateurs avec le Mexique et les États-Unis. Les Canadiens, qui ne participent qu'à leur troisième Coupe du Monde au total, débutent à Toronto face à la Bosnie-Herzégovine. Un match à domicile donc, pour essayer d'obtenir une première victoire en phase finale d'un mondial et en espérant que la ferveur sera au rendez-vous dans un pays où le foot est très loin d'être le sport numéro un, comme le raconte notre envoyé spécial à Toronto, Frédéric Suteau.
5: Au pays du hockey sur glace, du baseball ou encore du basket, pas facile pour le foot de se faire une place au soleil. Il y a bien eu la Coupe du Monde féminine qui s'est disputée ici au Canada en 2015. La sélection était arrivée jusqu'en quart de finale et avait suscité un réel engouement. Le soccer au féminin, mais pas encore au masculin, comme nous l'explique Edgar, fan de sport et habitant de Toronto.
6: Toronto, elle découvre tout ça. Des fois, le monde se dit, oh, mais c'est quoi FIFA? C'est plus les filles qui sont dans le foot, pas les garçons. Mais je pense qu'à partir de maintenant, le fait que surtout l'ouverture de la Coupe du Monde au Canada se fait à Toronto, à mon avis, ça va créer un précédent.
5: Mélissa, elle adore le foot. Elle va suivre, bien entendu, l'entrée en lice du Canada contre la Bosnie-Herzégovine en espérant que la greffe va prendre et que Toronto va s'enflammer pour les Rouges.
7: C'est rare, il n'y a pas beaucoup de gens ici qui suivent le soccer. Mais oui, on espère toujours. Hein. On veut toujours que l'équipe de notre pays gagne parce que ça serait vraiment la folie si le Canada gagne. Je crois que ça pourrait vraiment aider le foot à vraiment exploser, peut-être à Toronto ou même au Canada. Donc oui, on espère.
5: Le Canada qui disputera ses deux autres matchs du premier tour de l'autre côté du pays, à Vancouver. Frédéric Suteau, Toronto, RFI.
0: Le Canada face à la Bosnie-Herzégovine, c'est un match à suivre à partir de 19h en temps universel sur les antennes africaines de RFI. Après l'espace, SpaceX s'apprête à décoller en bourse. L'entreprise d'Elon Musk, spécialisée dans les fusées et dans les vols spatiaux, veut réaliser la plus importante entrée en bourse de l'histoire ce vendredi, c'est-à-dire qu'elle rend une partie de son capital disponible sur un marché financier. Son objectif, c'est de lever 75 millions de dollars dès son entrée, soit le triple de l'actuel record mondial. Et lui était le peintre vivant le plus coté du monde de l'art, celui dont les toiles se vendaient au meilleur prix. David Hockney est mort, il avait 88 ans et il était l'un des artistes britanniques les plus influents du XXe siècle. David Hockney est devenu célèbre pour ses peintures très colorées, on connaît notamment celle de piscine, mais il a aussi peint la nature et des paysages. Et pour Catherine Cusset, écrivaine et ancienne enseignante à l'université de Yale aux États-Unis, c'était sa manière de transmettre du bonheur.
8: En fait, je crois que David Hockney, quelque part, c'est une sorte d'incarnation de vie. Il avait une puissance de vie extraordinaire. Il donnait de la joie aux gens par ses tableaux. On allait dans une exposition de David Hockney, le million de personnes qui est allé voir l'année dernière l'exposition à la Fondation Vuitton, on est ressorti, je crois, à chaque fois heureux. Il a vu beaucoup, beaucoup, beaucoup d'amis mourir. Et face à la mort de tous ses amis, il a peint de plus en plus joyeux et coloré. C'est sa façon de répondre à la mort. De même que pendant la pandémie, il a peint le printemps en Normandie. Et en ayant cette phrase qui est devenue célèbre, hein, qui est « Rien ne peut annuler le printemps ». Les gouvernements peuvent tout annuler, on n'a plus le droit de sortir, mais rien ne peut annuler le printemps.
0: Catherine Cusset, écrivaine et ancienne enseignante à l'université de Yale aux États-Unis, elle était l'invitée d'Anne Kantner dans RFI Midi. Et puis le Venezuela sonne l'alarme vis-à-vis d'une nouvelle marée noire en provenance de Trinité et Tobago. La marée noire, c'est le nom donné à une importante quantité de pétrole déversée en mer, souvent après le naufrage d'un navire pétrolier par exemple. Selon Caracas, cette marée noire a atteint les côtes du Venezuela. Le gouvernement évoque un risque pour les activités de pêche, pour les habitants des côtes également, et dit avoir pris des mesures pour surveiller et pour protéger son littoral. C'est ainsi que s'achève cette édition. Merci à vous de l'avoir suivi. Il est 18h et presque 10 minutes à Paris, 16h10 en temps universel.
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et coucou tout le monde, j'espère que vous allez bien. On se retrouve pour un agenda de fin de semaine bien chargé. J'espère que vous êtes prêts parce que c'est parti.

L'association des peintres et sculpteurs Millavoye et les professeurs du Vieux Moulin ont le plaisir de vous présenter l'exposition des élèves des ateliers adultes. Cette exposition a lieu de ce vendredi 12 juin au 19 juin de 15h à 19h tous les jours, sauf le dimanche. Et le vernissage a lieu ce vendredi 12 juin à partir de 18h30 au Vieux Moulin à Millau. Marvejols accueillera la 4e édition du Festoc, un rendez-vous désormais incontournable pour célébrer la culture occitane en Lozère. Pendant 2 jours, habitants, associations, artistes et visiteurs se retrouveront autour d'une programmation festive et intergénérationnelle mêlant cinéma, animation jeunesse, musique, tradition populaire et moments de partage. Temps fort de cette édition, les concerts du trio La Bande Acoustique. Le spectacle en déambulation Phénix de la compagnie Fulgaré et, pour clôturer la soirée, le traditionnel feu de la Saint-Jean, suivi du bal populaire. C'est ce vendredi et samedi 12 et 13 juin, à partir de 14h30 à l'esplanade de l'Europe à Marvejols, et c'est gratuit. Toute l'équipe de l'Hostal de la Langa est heureuse de vous inviter à la 11e édition du Foc de la Saint-Jean. Désolée de la prononciation. Au programme des ateliers enfants, un plateau radio en direct animé par nous-mêmes, Radio Larzac, sur la culture occitane et la pédagogie de la calandretta, des concerts, des spectacles, enfin, tout ce qu'il faut pour passer une bonne après-midi et soirée en bonne compagnie. C'est ce samedi 13 juin à partir de 15h au Parc de la Victoire à Millau. On espère vous y voir nombreux.

Une journée de démonstration et de vente des productions des artisans a lieu. Dentellière, céramiste, dentellière au fuseau, tricot, broderie de Lunéville, forgeron, calligraphie, vannerie, osier, aquarelliste et plein d'autres pour venir. Et plein d'autres. Venez profiter de cette journée pour en apprendre plus sur les métiers anciens, le tout avec une animation musicale. C'est ce samedi 13 juin à Sainte-Eulalie de Cernon, place de la Fontaine, au pied de la commanderie, de 10h à 18h. C'est déjà la 5e édition du festival Zikos du Larzac. 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C'est ce samedi 13 juin à partir de 15h30 sur le Larzac.

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La librairie Syllab a l'honneur d'inviter à la médiathèque du Sud-Aveyron l'enseignant-chercheur Michel Mouze pour son dernier ouvrage « La possibilité d'une aile, apprendre à voler comme un vautour » paru dans la collection Monde Sauvage aux éditions Actes Sud. Cette rencontre sera présentée et animée par la librairie Syllab et un intervenant de la Ligue de protection des oiseaux, LPO.

Cet ouvrage raconte l'histoire de Michel Mauze, professeur de biologie animale à l'Université de Lille, pionnier du vol libre en deltaplane au tournant des années 1970-1980. Il a voulu relever le défi et quitter les planchers des vaches pour comprendre les contraintes et possibilités offertes par un tel moyen de déplacement. Pour assister à cet événement, rendez-vous ce samedi 13 juin à 18h à la médiathèque de Millau. Et vous pourrez également retrouver un supplément d'agenda à ce sujet sur le site radiolarzac.org.

ateliers créatifs pour les tout-petits, Mirage et Miracle. Une visite accompagnée spécialement conçue pour les tout-petits invite les enfants à suivre l'histoire d'un petit caillou qui se serait glissé dans une chaussure. Au fil de cette aventure, ils découvrent l'exposition temporaire à leur rythme, à travers un parcours ponctué d'observations, d'échanges et de petites explorations. La découverte se prolonge par un atelier créatif au cours duquel chaque enfant transforme un caillou en un objet unique, souvenir de cette première rencontre avec l'exposition. C'est ce samedi 13 juin à partir de 10h30 au Mumig pour les 3 à 5 ans, plus un adulte accompagnateur, tarif de 4 euros par binôme adulte-enfant, et renseignements et réservations au 05 65 59 01 08 musée@mio.fr. Allez, on continue avec des ateliers pour adultes, cette fois-ci Mirage et Miracle, comme toujours. Une visite immersive qui invite les participants à découvrir l'exposition autrement. Au fil d'une déambulation libre et sensible, les œuvres se dévoilent à travers un dispositif numérique inédit. Les tablettes deviennent des fenêtres permettant d'explorer les installations sous un nouvel angle. Une expérience originale qui place la curiosité, l'observation et l'immersion au centre de la visite. Pour aller plus loin, en atelier, chacun sera invité à créer une illusion d'optique grâce à la technique du dessin. C'est pour public adulte ou adolescent uniquement. Sur le tarif, est de 6,50€. Renseignements et réservations toujours au 05 65 59 01 08 ou sur musée@mio.fr. Et c'est ce samedi 13 juin à 14h au musée de Millau.

Devinez quoi, c'est aussi les journées européennes de l'archéologie, qui sont pilotées par l'INRAP sous l'égide du ministère de la Culture. Passionnés d'histoire ou simples curieux, venez découvrir les coulisses du patrimoine et de la recherche archéologique à l'Agrofezenc, site archéologique majeur. Plein d'ateliers seront d'honneur lors de ce week-end. Atelier terre avec La Sauvage, atelier avec un archéologue de l'INRAP, atelier créatif famille sciences de l'archéologie et une conférence de Pierre Camp, chercheur CNRS et géosciences, datée sans carbone. L'archéomagnétisme est une autre façon de lire le temps en archéologie. Et elle se tiendra ce dimanche à 15h. Et plein d'autres animations sont prévues, ne vous en faites pas. Pour y assister, rendez-vous ce samedi 13 et dimanche 14 juin au musée de Millau de 10h à 12h30 et de 14h à 18h.

C'est déjà la 14e édition de Bienvenue dans mon jardin au naturel. Événement incontournable du réseau des CPIE et il a lieu ce week-end. Ce dispositif national, décliné en Aveyron depuis quelques années, permet à 29 jardiniers amateurs d'ouvrir leur jardin de manière libre et gratuite le temps d'un week-end. Ce week-end national est un moment de rencontre entre passionnés du jardinage grâce à la mobilisation des jardiniers engagés dans une démarche respectueuse de l'environnement. Ils vous ouvrent leur jardin gratuitement pour vous accueillir et partager leurs techniques de jardinage au naturel, leurs solutions innovantes pour accélérer la transition écologique dans les territoires. Ils n'utilisent ni pesticides ni engrais chimiques et œuvrent dans leur jardin au respect du sol. Ça se passe ce samedi 13 et dimanche 14 juin à

partir de 9h. Et pour avoir tous les programmes en détail, je vous invite à aller sur le site du CPIE du Rouergue et d'aller jeter un coup d'œil dans leur agenda. Et vous pourrez également retrouver un supplément d'agenda à ce sujet sur le site radiolarzac.org. C'est le retour des ateliers de danse de l'association Camin. Et ce dimanche,

Tapi, danseur et chorégraphe professionnel. C'est ce dimanche 14 juin de 10h à midi au studio 23 à Millau. Et c'est sur réservation à l'adresse asso.camin@gmail.com. Yeah. Et voilà un bien long agenda pour ce week-end. Je pense que vous allez trouver plein de choses à faire. Et si ce n'est pas le cas, profitez, il fait beau. Vous n'avez qu'à sortir pour profiter, donc c'est chouette. Allez sur ce, des bisous, bon week-end et à très vite.

0: Restez avec nous dans un instant, le reste de l'actualité.
1: Et tout de suite, de l'actu local en circuit court dans notre mise en voie du journal de Millau avec des infos de toute fraîcheur ponctuées des virgules sonores de Nico. Cette semaine, le journal de Millau nous annonce une série de rendez-vous avec la 5e édition du festival Zikos du Larzac, la grande braderie d'été du Secours Populaire, un premier concours de vitrine à Sévrac d'Aveyron et le 6e salon artisan et créateur de Castelnau-Péguérols. À part ça, le journal de Millau nous confirme un mois de mai 4 saisons, avec une première décade tranquillement printanière, suivie d'un temps automnal allant jusqu'au retour de la neige, pour finir par une vague de chaleur plus qu'estivale, comptant 9 journées au-dessus de 30 degrés, battant ainsi le record précédent qui datait de 2009.

0: Le journal de Millau revient sur l'Assemblée générale de la MJC de Millau en soulignant le fait que c'était la première année du Silex et qu'en 2027, elle célébrera 60 ans de partenariat avec la ville et les 30 ans du CREA. Le journal de Millau de cette semaine nous explique comment fonctionnent les élections sénatoriales, nous dévoile qui s'y prépare et nous parle des missions et rôles des sénateurs. En page 12, le journal de Millau publie pêle-mêle un article sur le rassemblement Sud-Aveyron véhicules anciens et sa série de vieilles motos, le programme de la sortie du club Millau Alpine Renault Sport, mais aussi le récit de deux périples à vélo que sont les opérations Roule pour tous et Roulons ensemble. Le journal de Millau nous présente le projet artistique et participatif porté par le parc naturel régional des Grands Causses, se déroulant à Saint-Rome-de-Tarn et au Viala du Tarn, dans le cadre du programme HITS, Héritage, Innovation, Territoire, Tourisme et Durabilité, pour lequel une quarantaine d'habitants travaillent autour d'un récit commun et créatif sur leur identité culturelle et paysagère. Écriture d'un carnet de valeurs, création de mobilier de village en mosaïque et poterie sont en cours et bientôt à découvrir. Dans sa rubrique Un jour, une actu, le journal de Millau relate en 6 étapes le premier tour du monde effectué par un marin de légende qui a changé notre idée du monde et du monde vivant, à savoir Fernand de Magellan. Enfin, le journal de Millau nous apprend que l'AXA nous propose une conférence intitulée « L'état de droit, histoire et actualité d'un concept en crise » et que la Ligue de protection des oiseaux organise une sortie nature à Recoul-Prévinquière.
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Voilà, c'était notre petite revue de presse du journal de Millau avec des infos parmi d'autres à retrouver dans les pages du journal de Millau de cette semaine et sur radiolarzac.org. Informez-vous, bonne semaine.

0: La librairie Syllab, en partenariat avec la MESA, la médiathèque Sud-Aveyron, organise une rencontre avec Michel Mouze, vautourologue, comme il se définit lui-même, autour de son ouvrage « La possibilité d'une aile, apprendre à voler comme un vautour » le samedi 13 juin à 18h dans la salle Olympe de Gouges, donc à la MESA à Millau. Nous sommes justement en ligne avec Michel Mouze. Bonjour Michel.
1: Bonjour.
0: Avant de parler de votre livre, j'aimerais faire un peu connaissance avec vous. Alors, vous avez été enseignant-chercheur à l'Université de Lille en tant que spécialiste du système nerveux des insectes. Et comme je le disais en introduction, vous vous revendiquez aujourd'hui vautourologue. Comment passe-t-on de ces petites bébêtes aux plus grandes des oiseaux ?
1: Eh bien, en faisant un stage de delta, en apprenant à voler comme les oiseaux, en faisant un stage de delta. Et ça m'a fait complètement changer d'orientation et j'ai abandonné les yeux des libellules, un sujet sur lequel je travaillais depuis une quinzaine d'années, que j'avais fait une thèse, pour me tourner vers le vol des oiseaux qui me posait des problèmes, qui m'intéressaient beaucoup.
0: Alors, j'ai compris, oui, que vous étiez un des premiers, peut-être. Alors là, vous étiez sur le delta plane, et maintenant, on voit beaucoup de parapentes dans le ciel de Millau.
1: Oui, oui.
0: Mais vous, c'était la période du delta plane.
1: Oui, j'ai jamais été un très, très grand pilote, hein, faut pas croire. J'en ai fait suffisamment pour savoir ce que c'est que le vol libre et pour me poser beaucoup de questions à propos des oiseaux qui font le même type de vol à voile, quoi.
0: En vous lisant, on comprend que vous avez beaucoup sillonné le ciel cossonard et vous vivez maintenant au pied des Pyrénées, un autre habitat de votre protégé, du vautour.
1: Oui, je suis descendu pour la retraite pour des raisons familiales. Et effectivement, là, je suis beaucoup plus près des vautours, d'une part des Pyrénées côté français, côté basque, et puis aussi côté espagnol, où il y a des magnifiques colonies. Là. De temps en temps, il y en a même qui passent au-dessus de la maison. C'est assez rare, mais ça arrive.
0: Qui, elles, n'ont pas été réintroduites, qui sont là.
1: Ah,
0: de...
1: non.
0: Les Millavois, ils voient les vautours survoler quasiment tous les jours Millau. Tout cas, le territoire ne savent peut-être pas que c'est dans les années 80-81, je crois, que deux frères, d'ailleurs, vous leur rendez hommage dans les remerciements. Michel et Jean-François Terrasse, en 81, ont réintroduit le vautour sur les Grands Causses, qui avait disparu dans les années 40. J'ai vu aussi que vous remerciez Jean-Louis Pina, garde-moniteur. Alors, donc lui qui, pour le Parc National des Cévennes a suivi l'opération des réintroductions, et Constant Bagnolidi, que je salue, qui en a été, je dirais, la cheville ouvrière un petit peu.
1: Jean-Louis Pinel n'a pas fait que suivre, hein. il a participé, ils étaient à trois à participer activement, qui se relayaient pour chercher les carcasses, surveiller, etc. Il y avait Constant, il y avait Jean-Louis Pinel, il y avait aussi Jean Bonnet.
0: Vous avez raison de le préciser, donc il était garde-moniteur au Parc National.
1: Voilà.
0: Comment s'est fait la rencontre avec votre premier vautour ?
1: Premier vautour, je me souviens plus très bien, mais enfin ça devait être... je ne peux pas vous dire exactement comment s'était passé, mais enfin bon, j'étais assez stupéfait, quoi, assez admiratif déjà. Ça devait être peu de temps après avoir rencontré Jean-Louis Pina sur le terrain, enfin l'équipe qui faisait la réintroduction, et donc ils m'ont amené en haut des falaises, et

0: puis bon, là, quand on est en haut des falaises de la Jonte, on les voit passer tout près, c'est vraiment un spectacle magnifique, quoi.
1: Oui, les falaises de la Jonte que vous glorifiez en quelque sorte en mettant le vase de Sèvres en couverture de votre livre. Hein. Oui. On va en venir à votre livre. La possibilité d'une aile, apprendre à voler comme un vautour, paru chez Actes Sud dans la très riche collection Monde Sauvage. Un livre gigogne en quelque sorte, puisque deux livres en un. Il y a La possibilité d'une aile, apprendre à voler comme un vautour, qui est suivi de Sur les épaules du vautour, journal de bord d'un vautour fauve. En épigraphe de la première partie, vous écrivez « Où l'on découvrira que le vol à voile des oiseaux, qui peut sembler magique à l'observateur, se révèle plus surprenant encore à qui essaie de le comprendre », qui est en soi un très bon résumé. Et effectivement, dans les pages qui suivent, vous vous lancez dans la description de ce qu'est le vol et quelle a été l'évolution naturelle pour en arriver à ces planeurs que sont les vautours. Et vous partez de loin, puisque vous remontez aux ptérosaures ou encore aux pteranodons. Vous pouvez nous expliquer votre démarche ?
0: Mais en fait, quand on fait du deltaplane, on commence par faire du vol, c'est du vol de pente au départ. On ne cherche pas à remonter, on descend. Et il y a toute une galerie finalement d'animaux qui ont volé ou qui volent encore, qui ne font pas de vol battu, qui font du vol de pente, qui descendent. Là-dedans, il y a, vous avez, on n'en parle pas souvent, mais il y a les écureuils volants, il y a une grenouille qui plane, il y a même des dragons volants, c'est-à-dire des petits lézards qui volent avec des ailes très très bizarres, il y a même une couleuvre qui plane, évidemment sans ailes. C'est uniquement du vol de pente, là. Je voulais faire un petit peu, rendre un petit peu un hommage à tous ces bestiaux-là. Après, j'ai continué avec les animaux qui sont mis à faire du vol battu, cette fois-ci, avec un petit peu d'historique, évidemment, avec les reptiles volants, là, les grands ptérosaures. Voilà. Et puis, je suis arrivé aux oiseaux parce que, il fallait parler des différents types de plans porteurs d'ailes. Donc, chez les ptérosaures et chez les chauves-souris, c'est une membrane, une grande membrane qu'on appelle le patagium. Et évidemment, chez les oiseaux, ce sont les plumes, les grandes plumes des ailes qu'ils ont héritées finalement des reptiles. Hein, ce sont des reptiles qui étaient déjà emplumés au départ et puis qui ont d'une façon ou d'une autre acquis la possibilité de voler.
1: Il y a un nom qui m'est venu en vous lisant, c'est Archaeopteryx.
0: Oui, Archaeopteryx. C'est un oiseau très très primitif, hein, ça n'est plus un reptile. Là, il avait vraiment des plumes différenciées, il faisait un petit peu de vol battu. Hein, ce n'était pas seulement un animal qui se bornait à planer d'un arbre à l'autre, quoi.
1: Dans la deuxième partie, Sur les épaules du vautour, journal de bord d'un vautour fauve, nous accompagnons un de ces individus pendant toute une journée. Nous faisons plus que l'accompagner, nous sommes nous-mêmes vautours, puisque certains passages sont écrits à la première personne. Si vous en êtes d'accord, je vais en lire un extrait.
0: Si vous voulez.
1: Ça y est, je ne monte plus. Je dois être arrivé au sommet de l'ascendance. Et maintenant, où aller ? Ce matin, je n'ai pas vu monter la camionnette verte des humains qui approvisionne la cantine habituelle. Il n'y a donc rien au menu là-bas. Ça ne servira à rien que je perde mon temps à vérifier. En revanche, il semble bien qu'hier soir, un collègue n'était pas rentré bredouille de sa virée en solitaire au sud-est. Son jabot était rempli, il avait dû trouver quelque chose à manger et c'est par là que je vais commencer ma prospection. Peut-être y reste-t-il quelque chose à récupérer. Donc vous nous faites vraiment rentrer dans la peau d'un vautour.
0: Ben oui, c'est le vautour qui parle. Hein. On suit le vautour sur toute une journée et j'ai découpé son parcours, sa journée en tranches, hein, de façon pour que ça soit plus explicite. Et donc à chaque fois, dans son journal de bord, il dit ce qu'il est en train de faire, ce qu'il va faire. Et ensuite, je commente, j'explique la réalité de ses agissements.
1: Dans quelques mots, comme on n'a pas beaucoup de temps, comment on résume la journée type d'un vautour fauve ?
0: Il est très dépendant des ascendances thermiques ou orographiques, enfin des pompes. Et donc, il va attendre en fin de matinée que les pompes soient bien réveillées, s'il y a du soleil. Oui.
1: Alors, les pompes, peut-être pour certains auditeurs qui ne pratiquent pas...
0: Oui, ce sont les ascendances, voilà. C'est-à-dire de l'air qui monte. Hein, parce qu'un animal qui plane, un vautour, n'importe quoi, descend toujours par rapport à la masse d'air dans laquelle il se trouve. Mais si la masse d'air monte plus vite que lui ne descend dans cette masse d'air, il va finir par prendre de l'altitude, il monte. Donc tout au long de la journée, son principal souci va être la gestion de son altitude. Parce que la,

0: l'altitude du vautour correspond à son énergie, à sa réserve d'énergie. Il va chercher des ascendants, il va prendre de l'ascendance, il va monter dedans en spiralant, il va se trouver une certaine altitude, puis après, là, à partir de là, il va partir en trace directe dans telle ou telle direction, en descendant, et puis en chemin, il va retrouver une autre ascendance, il va reprendre du base, etc., etc., jusqu'à ce qu'il arrive à l'endroit qui l'intéresse, ou bien jusqu'à ce qu'il trouve sur le sol, au sol, quelque chose à manger, un cadavre.
1: Le film des frères Terra, c'était le bal des charognards, c'est ça, non?
0: Voilà, oui.
1: Oui, on se rappelle de... Bah, ils voient d'abord, je sais pas, des corvidés, qui sont les premiers à avoir identifié une carcasse. Ouais.
0: Voilà, et ces oiseaux vont être très utiles aux charognards, enfin aux vautours, pour repérer plus facilement des cadavres.
1: Lors d'un plateau radio consacré aux gypaètes, animé par ma collègue Sophia, je crois que c'est Jean-François Terrasse qui a cité l'ornithologue écrivain Paul Giroudet, qui disait « Les rapaces agrandissent le ciel ». C'est aussi votre impression ?
0: Oui, bien sûr. On a un ciel qui est peuplé, un petit peu comme dans nos Pyrénées, là, de savoir qu'il y a quelques ours dans le coin, ça donne beaucoup plus de valeur à la forêt, à la montagne, quoi. C'est beaucoup plus vivant qu'un ciel vide. Quand on voit personne. Effectivement, dans les années 40-45, quand tous les vautours avaient été éliminés du ciel des Causses, ben, les gens trouvaient que le ciel était vide, finalement.
1: Puisqu'on parle d'ornithologue écrivain, vous en êtes un, puisque vous avez édité d'autres livres. Alors, La Pompe à Jules, Mémoire d'un vautour fauve.
0: Oui.
1: J'ai vu Vol bivouac pour un vautour, Une libellule chez les vautours.
0: Oui, ça se passe dans les gorges de la Gonde, dans les gorges de la Gonde. C'est une trilogie. Le premier, ça raconte la réintroduction des premiers vautours en 1980, par là. Et ensuite, j'ai repris la suite avec les mêmes vautours, les mêmes personnages, si vous voulez. C'est toujours lui qui parle, c'est toujours lui qui agit. Et puis, on leur fait voir différentes situations.
1: Alors je rappelle que le samedi 13 juin à 18h dans la salle Olem de Gouges à la Messa, à Millau, vous rencontrerez le public Millavois. Cette rencontre sera présentée et animée par la librairie Syllab et un intervenant de la Ligue de protection des oiseaux, la LPO. Quel va être le contenu de votre intervention?
0: Évidemment, je ne peux pas raconter les 400 pages de mon bouquin en trois quarts d'heure. Je pense que je vais surtout insister sur le parallélisme pour essayer de faire comprendre l'action du vautour au cours de la journée, justement la deuxième partie du bouquin, finalement, en faisant le parallèle entre le comportement du pilote, un pilote de deltaplane, et le comportement de l'oiseau. En faisant ces comparaisons-là, on comprendra bien mieux le comportement de l'oiseau, je pense.
1: Alors je vous conseille bien évidemment d'aller planer à l'écoute de la passionnante histoire que va nous narrer Michel Mouze. Alors je rappelle, c'est ce samedi 13 juin à 18h dans la salle Olympe de Gouges à la Messa à Millau. Si vous ne pouvez pas y participer, rendez-vous à la librairie Syllab pour vous procurer ce magnifique et passionnant ouvrage « La possibilité d'une aile, apprendre à voler comme un vautour » paru dans la collection Monde Sauvage chez Actes Sud. Dans le peu de temps que j'ai eu pour préparer cette interview, j'ai pu en lire quelques passages. Alors, ne vous laissez pas impressionner par son volume, puisque vous l'avez dit, il y a pratiquement 400 pages. Le contenu est évidemment très documenté, très précis dans les descriptions des phases de vol notamment, mais vous apportez de la connaissance d'une manière très pédagogique, on sent l'ancien prof. C'est très détaillé, très accessible, c'est même drôle parfois, et en plus c'est bien écrit avec de très belles illustrations que vous avez vous-même réalisées.
0: Mais oui, c'est ça.
1: Question subsidiaire, et parce que vous y consacrez un chapitre, ces dernières années, des éleveurs mettent en cause les vautours et les rendent responsables de dégâts commis sur des troupeaux. Vous en faites l'avocat.
0: Ah ben oui. Oui, que ce soit dans les Causses ou dans les Pyrénées, on a de temps en temps des déclarations d'éleveurs dans les journaux là qui disent « bon, on a encore été attaqué, etc. etc. » Ils parlent d'attaque de vautours, alors que les vautours ne sont pas des prédateurs, ce sont des charognards qui ne s'attaquent pas du tout à des animaux vivants. Ils en seraient d'ailleurs bien incapables. Ils ne sont pas armés pour, c'est pas des aigles. Ils se contentent de manger des animaux morts. Alors, il y a pas mal d'oiseaux qui viennent sur des vaches qui sont mortes, ou des brebis, etc. Et les éleveurs pensent toujours qu'ils sont à la cause de la mort de la vache, du bestiau. Et en fait, les éleveurs arrivent toujours une fois que l'animal est déjà mort et ils n'assistent jamais à l'arrivée des vautours. Et donc, c'est facile de dire qu'il y a eu que les animaux, que les oiseaux ont tué le bétail, mais il n'y a aucun témoignage visuel. Il n'y a pas de photo, il n'y a rien. C'est toujours après ou pendant la curée, mais jamais avant, jamais au départ.
1: Michel Mouze, les gens pourront venir vous rencontrer, discuter avec vous. Vous présenterez votre livre à la fin de cette conférence et j'imagine, évidemment, vous le signerez.
0: Avec plaisir.
1: Donc c'est organisé par la librairie Syllab en partenariat avec la MESA, la médiathèque Sud-Aveyron. Une rencontre avec Michel Mouze autour de son ouvrage et la possibilité d'une aile. Et c'est le samedi 13 juin à 18h dans la salle Olympe de Gouges à la MESA à Millau. Et je vous invite en toute sincérité à y aller.
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0: Hey, hey, hey, salut à tous amis rockers et rockeuses, vous êtes bien à l'écoute de Rock à la Casbah, émission numéro 930 qui s'ouvre avec la pop sucrée de Sean Solomon qui sort son premier album The World is not good enough sur le label Anti Records. Ce sera notre disque vedette. Pour cette émission, nous sommes trois autour de la table et on retrouvera Bruno en milieu d'émission. Salut les amis.
1: Salut Julien.
2: Salut Julien, salut Raph.
0: On passe tout de suite le bonjour à Jordan qui malheureusement ne pouvait pas être là aujourd'hui et on va poursuivre avec un petit tour de table. Olivier, t'es venu avec quoi ?
3: Ben, je suis venu avec deux groupes français indie folk avec des noms à rallonge et l'un d'eux a pour chanteur un gallois qu'on aime bien par ici.
0: Alors même si c'est toi qui vas débuter Raphaël, avant de nous présenter le titre que tu vas lancer, tu es venu avec quels autres titres ?
1: Je suis venu avec une petite surprise originaire des États-Unis et puis tu vas voir, il y a une petite surprise là pour commencer.
0: Et quant à moi, je suis venu déjà avec le disque vedette, mais je pense que j'étais pas le seul puisque je l'ai découvert grâce à une émission Rock à la Casbah à laquelle je ne participais pas et c'est toi Bingo qui l'avais programmé.
3: Ouais, puis Raph avait bien aimé aussi, donc en fait le trio voilà. Aime ça.
0: Et moi vraiment j'ai beaucoup aimé ce premier album et ensuite je suis venu avec deux titres, on va dire ambiance grosse voix caverneuse pour faire simple. On va débuter avec toi Raphaël et ta surprise, là on est tous, on n'en peut plus là.
1: Non écoute, c'était un petit revival d'adolescent dans le week-end où j'ai réécouté réécouté Atari Teenage Riot,
2: ah oui,
1: le groupe de Dalek Empire, voilà, des espèces de drum and bass vénère avec des grosses guitares, des cris dans tous les sens et en traînant sur les internets et entre autres sur Bandcamp, j'ai pu découvrir ce quatre titres intitulé Twin Reapers. Il est sorti par les Glocto Twins avec Julia Louise, Knife a Fist en featuring sur ce morceau Go. Et ce qui est assez rigolo, c'est que ce EP dure 6 minutes pour 4 chansons, donc ça va vraiment très très vite. Et ce morceau Go, il m'a vraiment fait penser à toute cette veine autour d'Atani Teenage Riot. C'est très agressif, ça va très vite, il y a un beat énorme, vous allez en prendre plein les oreilles. Je sais que vous allez détester, mais moi, ça m'a trop fait plaisir.

Voilà, c'était Vince Staples dans Rock à la Casbah, ce numéro 930. Oui, allez, un petit grand écart entre le premier groupe à la Prodigy, Atari

0: Teenage Riot qui vous en a mis plein les oreilles pendant 1 minute 25 à peu près. C'était très intense, c'était pas moi qui ai poussé un peu trop la table, c'est saturé du début jusqu'à la fin. Et on est reparti avec un groove différent avec le 7e album de Vince Staples qui est sorti la semaine dernière, il me semble, Cry Baby, Blackberry Marmalade, c'est le titre d'ouverture de cet album. Mais c'est un des titres qui est assez rock. Dans cet album, que donc voilà, je trouvais qu'il avait sa place dans Rock à la Casbah. En tout cas, c'est un très bon disque de Vince Staples. Je vous encourage vraiment à aller le découvrir. Ça sort chez Loma Vista et c'est aussi joué cette fois-ci. C'est du hip-hop principalement. Donc là, il y a quelques escapades plutôt vers le rock, mais il y a des vrais musiciens. Ça joue live. Et ça s'entend et ça fait aussi. Moi, ça me fait plaisir de voir ce type d'album. Quoi.
1: Alors, on va quand même quitter le hip-hop. Moi, je vous avais promis des voix caverneuses. C'est une sélection avec déjà une nouveauté assez inattendue et presque un comeback, parce que ça faisait très longtemps qu'on n'avait pas entendu de nouvel album de ce nouveau duo. En tout cas, c'est Massive Attack et Tom Waits qui ont décidé de sortir un titre ensemble. Ça sort sur le label Pias Records. Et en fait, ce titre-là, il sort quand même en vinyle. Il est pressé avec une deuxième face où il y a du spoken word et c'est Tom Waits qui, je crois, lit un poème. Le titre s'appelle Boots on the Ground et en fait, il est doublement militant. D'abord, il est militant parce que ce titre, il est fait en réaction aux politiques de Trump et en particulier à la politique de l'immigration et la police ICE aux États-Unis. Et donc, c'est vraiment un titre et une chanson de révolte. Mais il est également très engagé puisqu'ils ont refusé d'être présents sur la plateforme Spotify et on ne peut pas le trouver sur Spotify. Par contre, vous pouvez aller acheter le vinyle, vous pouvez les retrouver sur le Bandcamp. Donc ce titre Boots on the Ground est vraiment, mais voilà, on sent que la voix de Tom Waits, on sent qu'il a vieilli, mais c'est un magnifique titre avec le groove très lent, très vraiment ralenti de Massive Attack derrière. Ça marche très très bien. Tout de suite, Boots on the Ground, Tom Waits, Massive Attack.

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1: Et malgré l'âge, Tom Waits me met toujours les poils avec cette voix venue d'outre-tombe. Et on va poursuivre dans les voix très très graves. Celle-ci, elle est moins connue, mais elle s'inscrit directement dans la lignée des Mark Lanegan, Nick Cave et consorts. C'est Golden Dregs. Alors Golden Dregs, c'est le projet initialement solo de Benjamin Wood. C'est un Anglais, mais finalement, c'est devenu vraiment un groupe classique, un collectif. Ils en sont à 4 albums. Et là, ils ont sorti un titre sur une compilation d'un label anglais basé à Bristol, indépendant, qui s'appelle Breakfast Records. La compilation s'appelle Are You Having Fun? Et le morceau Lotherville est vraiment, mais génial. J'ai vraiment adoré ce titre-là. Donc, c'est sorti sur une compile un peu classique. Les labels, souvent, au mois de juin ou au mois de décembre, ils sortent une compile pour présenter un petit peu la scène locale et puis aussi les groupes qu'ils ont signés. Donc peut-être que Golden Dregs va sortir un album sur ce label, puisque jusqu'à présent c'était pas leur label maison. Quoi qu'il arrive, le titre Lotherville est vraiment à mettre en toutes les oreilles, et cette voix, elle est en train de s'inscrire vraiment dans les pas voilà, des plus belles voix, Nick Cave, etc. Je vous propose Lotherville.

0: retour Bruno dans notre émission Rock à la Casbah. Salut Bruno.
1: Salut à tous.
0: Alors on va pouvoir découvrir un nouvel album des Scanners.
1: Oui, une compilation en fait qui donc les Scanners, pas loin de 10 ans d'existence, super groupe synth-punk lyonnais, très efficace, gros succès en France, en Espagne, tourné en Angleterre aussi. Voilà, c'est nos chouchous. Et là, donc, c'était l'occasion finalement de faire un premier petit bilan de carrière. Et en fait, cet album s'appelle Zero ou Zéro. Et il compile absolument tous les morceaux qui n'étaient pas sur les trois albums studio. Ça va des titres de 45 tours, des inédits, et leur fameuse reprise de The Fall qui est aussi ici, des mix différents, des démos. Et voilà, c'est super bien. Ça permet vraiment de boucler la boucle de cette première période qui a été très riche. Et donc, ça sort chez Dangerous Skylab avec un label qu'on adore hollandais qui s'appelle Wap Shuwap. On va écouter le premier titre de l'album, s'appelle Abyssal Love, qu'ils ont déjà clippé, qui est vraiment très, très bien. Donc voilà, c'est les Scanners avec ce petit bijou de compilation d'inédits et de raretés.

0: Et après ce morceau des Scanners, on va continuer avec une compilation sortie chez Bandal Records.
1: Oui, dédiée aux Guilty Razors. Guilty Razors, groupe français punk absolument mythique, auteur d'un EP chez Polydor en 78. Pas eu, ils ont fait plein de choses après, mais effectivement, leur existence même a été très courte. Là, ça compile l'intégralité des enregistrements de cette époque-là. On va écouter le morceau qui était sorti sur leur EP à l'époque, qui s'appelle « Don't Wanna Be Rich ». Et voilà, donc c'est Bandbat qui a fait ce travail-là. Très bel insert, trois pages, plein d'iconographie, vraiment plein de photos.

des textes, des articles. Donc voilà, c'est l'occasion de boucler une grosse boucle sur cette grosse page du punk français. C'est les Guilty Resorts. Donc c'est Complete Recording 70s. C'est sorti chez Bandbad et on écoute I Don't Wanna Be Rich.

0: Merci à Bruno pour cette sélection punk français avec un grand écart générationnel entre le moderne, les Scanners et les Guilty Razors.
1: Guilty Razors, grand groupe. Hein,
0: ah bah oui, le morceau est extraordinaire.
1: Et le chanteur s'appelait Tristan, donc très influencé par les Stooges, hein, vous l'entendiez. Qui est devenu Tristan après l'épopée des Guilty Razors? Bah, il est devenu chanteur, il a fait un chanteur solo. Il a fait un tube dans les années 80 où il disait je suis de bonne humeur ce matin. Ça vous dit pas ça?
2: Non, pas du tout.
1: Vous étiez pas né.
2: Bonne humeur ce matin.
1: Ouais, bah voilà, et bah, c'était le chanteur
2: coup,
1: de.
2: Bien,
1: voilà, Raph dire, connaît ouais. ça. C'était le chanteur des Guilty Razors.
0: Ok, donc à aller découvrir pour ceux qui ne connaissent pas ce titre, vous êtes évidemment bien à l'écoute de Rock à la Casbah et on arrive au milieu de notre émission. C'est l'heure de notre disque vedette et c'est l'album de Sean Solomon qui sort son premier album The World Is Not Good Enough sur le label Anti Records, ce qui est plutôt une bonne maison quand on sort son premier album.
2: Son premier disque, c'est bien.
0: Mais c'est parce qu'il ne vient pas de nulle part. En fait, Sean Solomon, moi, quand j'ai entendu le premier titre qui avait été diffusé par Olivier, la voix m'a tout de suite dit quelque chose et c'est tout simplement parce que c'était le chanteur d'un groupe qui avait été disque vedette sur les ondes de Rock à la Casbah, c'est Mowning, et j'avais même acheté l'album, c'était l'album Ego, et c'était du Cold Wave, c'était un trio californien, non.
1: Ou un peu grunge, post-punk.
0: Ouais, mais avec cette voix, ils ont sorti deux albums, et d'ailleurs je suis passé à côté du deuxième album, il va falloir que j'aille fouiller, parce que vraiment j'avais adoré le premier album, et particulièrement la voix de Sean Solomon. Et là, il se trouve que ils se sont séparés, que lui, il a même un petit moment fait une pause musicale. Il s'est plutôt consacré à l'illustration, puisqu'il est graphiste par ailleurs, artiste, art plastique, etc. Il a sorti, il a travaillé sur des titres, sur des clips pour des artistes. Et finalement, il sort son premier album. On est sur une pop folk indie, un petit poil lo-fi assez sucré, moi je trouve. Qu'est-ce que t'en as pensé toi de ce disque?
1: Bah oui, tu l'as bien dit. Moi je trouve que c'est assez harmonieux. Il y a de beaux arrangements. C'est très

0: dépouillé, mais à la fois orchestré. Ouais, ouais, c'est un très très bon disque. Moi, j'aime beaucoup la pochette avec cet aspect comics.
1: Et c'est lui qui l'a réalisé.
0: C'est lui qui l'a, voilà. Et bon, il évoque beaucoup la santé mentale, la marchandisation du monde.
1: Oui, le titre de l'album d'ailleurs parle pour
0: lui. Ouais, c'est ça. Ouais, ouais. La famille aussi, la vie familiale. Mais c'est j'ai beaucoup aimé, ouais, la dimension pop de cet album. Très belle voix, très très belle voix. Monique, j'étais un peu passé à côté. Et là, on est avec deux titres que tu as choisis.
1: Oui, on va écouter tout de suite le titre Postcard et ce sera suivi du premier single qui ouvre l'album Car Crash.

0: Sean Solomon et le titre Car Crash qui ouvre son album. C'est notre disque vedette The World Is Not Good Enough.
1: Mais en fait, c'est un bon résumé de tout ce qu'on peut retrouver dans cet album. C'est-à-dire qu'il y a encore des résonances du grunge, de la grunge pop derrière. Le côté folk très, très dépouillé et puis des arrangements subtils mais très, très imposants dans le mix. C'est presque baroque à certains moments. Ça m'a beaucoup fait penser à Neutral Milk Hotel. Je ne sais pas si vous connaissez ce groupe, Raph, non ? Quelqu'un qui a beaucoup influencé Edge Burns. Et je trouve qu'il y a un peu du Edge Burns d'avant dans ce très très bon disque.
0: Eh bien, merci à toi et d'ailleurs, la leçon continue. Attention.

Le chanteur gallois Daniel Mark Williams et son Inflatable Dead Horse sont de retour. J'avais adoré leur premier album, Love Songs, qui était sorti en 2018 et qui avait été réédité en 2020. Au point de leur confier les manettes d'une belle mixtape de l'été. Enregistrée dans la belle ville de Figeac, Hello Magpie, le deuxième album du groupe, verra le jour le 19 juin, toujours chez We Are Unique Records, le label toulousain. L'ambiance est tendue dans une folk spatialisée qui lorgne le rock américain des années 90. On est assez proche de Sean Solomon quand même. Mais là, on est plus vers Sparkle Horse, Songs Oya, vous avez du Sophia, du Mercury Rêve, du Sebado. On va écouter un titre qui rappellera le groupe Swell du regretté David Frill. Je crois qu'il est mort il y a un an ou deux. Le titre s'appelle Creator, All Kinds of Love, Inflatable Dead Horse.

0: Un morceau très linéaire, et Julien faisait remarquer que ça ressemblait à
1: Morphine.
0: Effectivement.
2: Vieux groupe aussi, hein, années 90, groupe, très quoi. Marqué.
0: Ouais, ouais.
2: Avec cette basse un peu saturée, un peu presque tapée, on dirait.
0: Donc on va réécouter Morphine, et puis surtout réécouter Swell. On va passer à un autre groupe. Pour son retour, le groupe parisien The Reed Conservation Society a composé et arrangé avec goût un nouveau disque qui sortira, là aussi, il n'est pas encore paru, le 26 juin chez Hot Puma. Non, c'est plus chez Hot Puma, ça a été annoncé chez Hot Puma, maintenant c'est La Basse Roche. Alors je connais pas ce label, à mon avis ça sent un peu l'association du groupe.
2: Autoproduit.
0: Et après un bel album en français il y a 2 ans, le chanteur du groupe Stéphane Osney retourne à la langue anglaise avec son accent singulier. Suivez mon regard vers Raph. Comme sur les 3 précieux EP que nous avons déjà salués ici depuis 2019.
3: C'est vrai que je donne des leçons d'anglais à qui veut.
0: À tout Valence. Sur le titre éclaireur que nous allons écouter, il invite Natacha Penaud, qui il y a peu a

accompagné l'Australien, l'immense Peter Walsh et ses The Apartments, excusez du peu. Le partage du micro nous transporte dans un émouvant duo folk pop romantique un peu à la Tindersticks. Il est accompagné d'un clip, alors j'aime pas trop les clips, mais là aussi ça va te plaire Raph, on y voit un cycliste traverser de beaux paysages d'automne et d'hiver. The Cruise avec un K et un Z, The Reed Conservation Society.

0: il devrait jouer avec les Lemon Twigs, hein. Parce qu'il y a quand même des petites instrumentations grandiloquentes, un peu pareilles.
1: C'est de la pop, hein, effectivement.
0: Ouais, bon, c'est moi, j'ai préféré le titre d'avant. Quand
1: je
0: même.
1: Pense bien que ça vous plaît pas, tout ça. Ou
2: ouais, on va y aller comme ça, je pourrais passer au moins un titre encore.
0: Ouais, vas-y.
2: Ouais, et bien celui-là, il va vous faire plaisir. Alors, je sais, avec mon accent.

0: Formidable anglais, on va l'appeler Hot Fellows. Ça sort le 12 juin chez Dirt Nap Records et Wild O'Neill Records. Et j'ai découvert ce titre parce que Wild O'Neill Records offre une compilation sur son Bandcamp. Il y a 16 titres à télécharger gratuitement de tout ce qu'ils ont sorti de l'année. Une belle compilation de singles. Allez-y,
1: C'est gratuit.
0: C'est gratuit, il faut en profiter. Et Hot Fellows, ça va te plaire parce que avant les Marked Men, avant les Man Spider, eh bien notre cher Mark Ryan, qui jouait dans ces deux groupes, jouait en 1994 dans Hot Fellows, dans sa ville de Denton. Et c'est là où ils ont lancé leur première carrière musicale.
1: Et c'est une réédition ou c'est le groupe qui se reforme?
0: En décembre 2024, le groupe se reforme.
2: Ah, okay.
0: 30 ans plus tard. Et avec les trois membres d'origine, et ils rajoutent Peter Salisbury, qui est aussi membre des Man Spider. Ils font des répètes, pop, ça repart direct en tournée. Aujourd'hui, je vous propose de découvrir The Burden. C'est le premier single qui est sorti. Le disque donc sort dans deux jours. Voilà, c'est toujours très concis. Ça dure 2 minutes par morceau. En règle générale, c'est le titre peut-être le plus long de l'album. Il fait 2 minutes 50. Mais ça fait plaisir et c'est toujours un peu punk, toujours assez mélodique. Et il y a ce côté pop qu'on retrouve chez Dirt Nap assez régulièrement.
1: Et ben c'est parti.

0: Hot Fellows et le titre The Burden, un album prochainement à sortir. Ça fait toujours plaisir de retrouver la guitare et les rythmiques toutes droites de Mark Ryan. Merci en tout cas à Wild Honey Records de sortir ce disque. On arrive à la fin de cette émission Rock à la Casbah, émission numéro 930. Je vous rappelle qu'elle est produite dans les studios de Radio Méga à Valence. Elle est diffusée dans de nombreuses radios. On passe le bonjour à tous les auditeurs de radio associative. Merci à vous. Et vous pouvez nous retrouver sur les internets casbah-records.com. On va se quitter avec Sean Solomon, notre disque vedette, The World Is Not Good Enough, et le titre Black Hole. 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

Bonjour à tous et bienvenue, chers amis, dans la Travelling Station. Vous êtes dans l'émission du reggae, du dub et du digital. Et cette semaine, je vous propose un petit florilège de Dubwise des années 2000 jusqu'à aujourd'hui. En mode mix, cette semaine, on va s'écouter plein de bons sons à l'ancienne, à commencer par ce Bobby Blue avec le titre Light of the Year. Yes, sur les productions Black Amix, je vous laisse profiter de ça. On se retrouve, nous, au milieu, à la fin de l'émission. Je vous souhaite évidemment de passer une bonne heure d'écoute de la Travelling Station.

0: Vous êtes toujours à l'écoute de la Travelling Station sur les ondes dans ce mix Dubwise 2000-2026. Yes, sur les productions de Errol Arawak alias King Earthquake. Yes, et on continue avec les princes du dub français. Yes, j'ai nommé OBF.
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2: Alors
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Ainsi se termine cette session de la Travelling Station en mode mix. J'espère que vous avez pris beaucoup de plaisir à écouter tous ces vieux sons et un peu plus modernes pour certains, à l'image de ce OBF qu'on va s'écouter pour terminer tranquillement la session avec la phase B et le mode Dubwise. Yes, ça tombe bien, c'était le thème de l'émission. On se retrouve nous dans 15 jours pour une émission un petit peu plus classique. Je vous souhaite évidemment plein de bonnes choses d'ici là et évidemment portez-vous bien. Salut à tous.

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